0: conseils simples pour écolos débutants. Je lave, tu laves, il lave, vous lavez, nous polluons. Le rayon des produits ménagers en supermarché laisse songeur. Des kilomètres de produits, tous plus nocifs les uns que les autres. Azurant, phtalate, etc. Des trucs pour sentir bon, rendre plus blanc, faire briller sans frotter. Le secteur se porte bien, les actionnaires sont ravis et vous remercient. On est tombé sur la tête ou quoi? Tout ça se balade dans l'air de nos maisons, rend nos enfants malades, empoisonne l'eau que nous buvons. Si nous tenons à notre peau, supprimons tous les produits où sont apposés les pictos toxiques, corrosifs, dangereux pour l'environnement, irritants, dangereux pour la santé à long terme, soit la quasi-totalité des produits ménagers conventionnels. Un exemple édifiant, en France, nous utilisons chaque année 245 millions de litres d'eau de Javel par an. Ce produit est classé corrosif et dangereux pour l'environnement. Bonne nouvelle, nous allons mourir empoisonnés, mais propres. Alors prenons des bonnes résolutions. Premièrement, lavons moins souvent. Deuxièmement, réduisons les doses, ça lavera aussi bien. Troisièmement, oublions les trucs miracles qui lavent sans frotter. Quatrièmement, achetons les produits biologiques en privilégiant les labels exigeants comme Nature et Progrès. Cinquièmement, réduisons notre panoplie de nettoyeurs psychopathes. Un liquide vaisselle et une lessive liquide achetée en vrac en magasin bio, plus du bicarbonate de soude, plus du vinaigre ménager, encore un petit peu d'huile essentielle de citron ou encore de l'argile en poudre éventuellement. Et c'est largement suffisant pour écurer une maison du sol au plafond. Ce conseil est extrait du livre « Petit guide amusant pour écolo débutant » de Sarah Bien-Aimé aux éditions Terre Vivante.
1: De Brahms, la danse hongroise numéro 10 en fa majeur.

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1: Ne vous mêlez pas des affaires des autres. Dans 2 Thessaloniciens 3, 11, méditons, certains d'entre vous n'assument pas leurs responsabilités sans rien faire sinon se mêler des affaires des autres.
2: Se mêler des affaires des autres est un business très lucratif, à en juger par l'intérêt du public pour les journaux à scandale ou les programmes de télé-réalité. Mais c'est une activité que Dieu réprouve pour ses enfants. Un jour, Pierre, en train de discuter avec Jésus, après sa résurrection, se retourne pour voir Jean, le disciple, que Jésus aimait, qui les suivait. Il demande à Jésus, « Et lui, Seigneur, que lui arrivera-t-il » Jésus lui répondit, « Si je veux qu'il demeure jusqu'à ce que je vienne, que t'importe, toi, suis-moi. » Ou, pour le dire autrement, « Ce n'est pas ton affaire, mais la mienne, et je n'ai pas de compte à te rendre. »
1: On peut taxer Pierre de simple curiosité ou imaginer que ses intentions étaient bonnes du genre. « Si tu as besoin d'aide, confie-toi à moi et je ferai mon possible pour t'aider. » Seulement voilà, notre quotidien à nos frères et notre soutien ne laissent aucune place ni à la curiosité ni à la tentation de se mettre à la place de Dieu.
2: Connaissez-vous l'histoire de cette chère sœur qui offrit cette prière lors d'une rencontre de prière d'église ? Seigneur, fais preuve de compassion envers Madame X, afin qu'elle ne cède pas à la tentation de trop se rapprocher de Monsieur Y, qui est marié. Parfois, un peu d'anonymat est nécessaire. 9 fois sur 10, notre désir de nous mêler des affaires des autres est un moyen détourné de ne pas gérer nos propres faiblesses. Cette sœur luttait peut-être elle-même contre un désir inavoué envers quelqu'un d'autre de son Église. Parfois, certains d'entre nous posent trop de questions indiscrètes sur nos frères et nos sœurs en prétendant s'intéresser à eux afin de prier pour eux, alors qu'en fait, ils sont tombés dans le piège du « qu'en dira-t-on ? »
1: Salomon a aussi écrit « Se mêler d'une dispute qui ne vous concerne pas, c'est vouloir attraper par les oreilles un chien qui passe. » Proverbe 26, 17. Les chiens sont particulièrement sensibles quand on touche leurs oreilles. Se mêler des affaires des autres n'est pas seulement différent.
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1: Ah oui, fidèle aimable auditeur internaute de la radio La Sentinelle, vous qui nous écoutez à travers les www.radio-rls.fr ou sur le 97.9 FM, nous sommes très heureux de rentrer chez vous pour votre émission de prédilection 180 secondes de foi. Servir avec humilité. Et le texte de Marc chapitre 10 verset 45 nous servira comme toile de fond. Car le Fils de l'homme est venu non pour être servi, mais pour servir et donner sa vie comme la rançon de plusieurs. Ces paroles renversent la logique du monde. Notre société valorise souvent ceux qui dominent, ceux qui réussissent ou ceux qui sont reconnus. Jésus lui révèle une autre grandeur, celle du service. Imagine juste pendant quelques secondes, le roi de l'univers s'est agenouillé pour laver les pieds de ses disciples. Quel exemple! Servir n'est pas un signe de faiblesse. C'est une manifestation de la force de l'amour. Parce que le service commence dans les gestes les plus simples. Aider sans attendre une récompense. Écouter une personne qui souffre. Visiter un malade. Encourager un frère ou une sœur dans la foi. Parce que l'humilité consiste à reconnaître que tout ce que nous possédons vient de Dieu et peut être mis au service des autres. Mon frère, ma sœur, l'humilité consiste à reconnaître que tout ce que nous possédons vient de Dieu. Aujourd'hui, cherche une occasion de servir. Il n'est pas nécessaire d'être vu des hommes lorsque Dieu voit tout. Chaque acte d'amour accompli au nom du Christ est précieux à ses yeux. Déjà, bonne journée. Que le Seigneur vous bénisse.
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1: Amis auditeurs, bonjour. C'est avec plaisir que j'accueille pour vous Christophe Selmar. Bonjour Christophe.
2: Bonjour Denis, bonjour aussi à vous tous, amis auditeurs.
1: La dernière fois, vous avez commencé à nous évoquer l'histoire du prophète Élie, ses moments de victoire et aussi ses moments de dépression après cet effort physique, après ce grand succès face à des prophètes de païens. Et puis, finalement, sa fuite pour sauver sa vie. Donc, c'est un cheminement que l'on retrouve chez l'homme, des hauts et des bas comme ça, très fulgurants.
2: Oui, parce que suite à des événements très forts, comme celui qu'il a vécu sur le mont Carmel, où le feu du ciel va garantir sa propre victoire personnelle.
1: Voilà, ça lui donne raison en quelque sorte.
2: Il est effectivement rassuré sur la véracité de sa foi, de son appel en tant que prophète. Il est convaincu aussi que désormais les choses vont changer, parce qu'un prophète est là avec une mission de réforme, mais cette réforme n'a pas lieu, parce que Achab, lorsqu'il se retrouve seul avec sa reine, alors qu'il a assisté lui-même à la victoire d'Élie sur les prophètes de Jézabel, Achab va laisser faire Jézabel, qui dit je ferai subir le sort que tu as fait subir à mes 850 prophètes de Baal et d'Astarté, et tu mourras demain à cette heure-ci à coup sûr. Et voilà que dans sa solitude, dans sa fatigue nerveuse et physique, car il avait couru pendant 40 kilomètres depuis le Mont Carmel jusqu'à Samarie, dans sa fatigue physique, dans sa fatigue nerveuse, suite à ces événements très très très forts, le texte nous dit que menacé, sentant sa vie en danger, Élie fuit, et il fuit dans le sud du pays. Il va arriver à Beersheba, il va traverser le royaume de Juda, et là, il continua pendant une journée de marche, il fuit vers le désert du Sinaï, et finalement, épuisé, il va s'allonger sous un genêt.

0: classique, je suis un dépressif, je ne suis pas meilleur que mes pères. Voilà.
1: Mmh.
0: Donc, ce sens d'avoir tout perdu, d'avoir perdu sa mission, sa personne, il se sent en danger, et d'avoir perdu aussi sa santé. Et une personne qui se trouve dans un état de dépression, dont la cause est d'abord une grande fatigue physique et nerveuse, il y a une action qui est très intéressante où on nous dit que Élie va être nourri par des corbeaux qui vont lui porter une assistance matérielle. Et ça, c'est
1: très
0: important.
1: Ils vont le requinquer, en quelque sorte.
0: Voilà. Devant ce type de dépression d'un colérique qui se donne à fond jusqu'à l'épuisement, la meilleure des choses, lorsqu'il se trouve devant cette perte de sens, ce découragement suite à cette fatigue, c'est de leur redonner goût à la vie par une restructuration, un renforcement de leur santé. Et c'est pour ça que ce texte est très encourageant. Et puis on nous dit que
1: excusez-moi justement d'ouvrir une parenthèse, parce que vous insistez sur ce côté-là et on a l'impression que c'est purement matériel. Or, la personne se sent secourue, mais c'est vrai qu'à ce moment-là, ce n'était pas a priori de bonnes paroles dont Élie avait besoin.
0: Voilà, et c'est pour cela que, en fonction du type de dépression, et c'est un médecin à diagnostiquer, c'est un psychologue à voir, il faut engager un processus de thérapie bien, bien précis qui réponde à la cause première de la dépression. La dépression est d'ordre physique, et d'ordre mental, d'épuisement nerveux. Et physiologique, car ces événements qui se sont produits sont des événements très usants, très fatigants. Une course de 40 km devant un char, conduit par des chevaux. Ensuite, Élie va marcher toute une nuit, et un jour dans le désert pour fuir. Il se trouve épuisé sous un genêt, et c'est là qu'il craque en disant « voilà, je ne suis pas meilleur, prends ma vie », il s'en prend même à Dieu. Et là, Dieu a une attitude vraiment d'un bon thérapeute. Il ne discute pas, il ne lui fait pas la morale, et il ne lui reproche rien du tout, quant à sa façon d'avoir géré l'événement. Et au contraire, il lui dit « lève-toi, mange ». Car le chemin est trop long pour toi. Et le texte nous dit que suite à cette assistance médicale, diététique que Dieu lui accorde, Élie, avec ses forces, il va à nouveau fuir. Il va fuir le plus loin possible, cette fois-ci dans le désert du Sinaï. Et il va jusqu'au bout, avec la force que lui donne cette nourriture, jusqu'au bout de cette péninsule, et il va marcher jusqu'à la montagne du Sinaï, et là, cette région est truffée de grottes, il va se cacher au bout de 40 jours et de 40 nuits de marche, et je ne dis pas de marche, certainement de course, parce que
1: il
0: connaît Jézabel, et il sait qu'il y a des milices à ses trousses. Et c'est donc une attitude très caractéristique du dépressif. Il fuit ses responsabilités, il va se cacher, et il y a donc cette démission classique où finalement on ne veut voir personne et on veut s'isoler et on veut rester à ruminer sa rancœur et son désespoir.
1: Et finalement aussi ce décalage entre ce qu'il ressent lui et ce qu'il est capable de faire, puisque quand il s'est couché la première fois sous le genêt, il se sentait laminé, incapable de bouger le petit doigt peut-être, et avec un peu de soutien matériel dont on a parlé, il est capable de marcher après, voire courir, comme vous le disiez, 40 jours et 40 nuits. Donc il avait encore des ressources malgré tout.
0: Oui, alors le dépressif, parfois, avec la force que l'accompagnement médical qu'on lui accorde, a besoin d'une restructuration mentale, d'avoir un nouveau sens, de reprendre confiance en lui. Et parfois, comme Élie, avec les forces qu'il a, c'est pour aller encore plus loin dans sa révolte et dans son isolement et dans son amertume. Effectivement, vous avez bien compris que le problème, donc, ce n'est pas suffisant d'assister diététiquement, par l'exercice ou par une bonne nourriture, le dépressif, il faut en même

0: temps qu'il y ait un accompagnement spirituel, mental, vers une hygiène de pensée. Mais avec les colériques, c'est pas possible parce qu'ils sont extrêmement, extrêmement sûrs d'eux et en révolte contre tout et contre tous, s'enfermant dans la justification de leur bonne conduite à cet égard.
1: Donc c'est important de le savoir, Christophe Selmar, parce qu'effectivement on est parfois surpris par ces bulldozers entre guillemets qui avancent et tout d'un coup un rien les déstabilise. Vous pourrez continuer à nous expliquer ces cheminements à la prochaine émission et je vous dis donc à bientôt. Au revoir.
0: Au revoir.

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1: Bonsoir à tous. Après
2: l'amélioration se poursuit.
1: La grève à la SNCF.
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5: Les grands départs en vacances commencent. Comme chaque été, les gares, les aéroports et les autoroutes se remplissent. Des millions de personnes prennent la route avec une même envie, souffler, se retrouver en famille, changer d'air, oublier pendant quelques jours le rythme parfois épuisant du quotidien. Mais cet été encore, les vacances s'accompagnent d'une certaine inquiétude. La canicule semble s'installer durablement, les risques d'incendie par conséquent sont élevés dans plusieurs régions et certains se demandent déjà si leurs vacances ressembleront vraiment à celles qu'ils avaient imaginées et préparées de longue date. Et puis il y a tous ceux qui ne partiront pas, parce que leur budget ne le permet pas, ou parce qu'ils doivent travailler, ou encore parce qu'ils accompagnent un proche malade par exemple, ou tout simplement parce que la vie en a décidé autrement. Finalement, que l'on parte ou que l'on reste, une même question se pose. Qu'est-ce que nous recherchons vraiment? Est-ce seulement quelques jours loin de chez nous? Ou cherchons-nous quelque chose de plus profond? Au fond, nous aspirons tous au repos. Pas seulement celui du corps, mais aussi celui de l'esprit. Nous aimerions déposer nos inquiétudes, retrouver la paix, reprendre notre souffle. Nous rêvons d'un endroit où les mauvaises nouvelles ne nous rattrapent plus, où les incendies ne menacent plus, où la chaleur est douce, où nos préoccupations s'effacent enfin. Mais ce lieu existe-t-il vraiment? La Bible nous rappelle que notre monde est marqué par la fragilité. La canicule et les incendies de cet été en sont une illustration concrète. Même les moments que nous imaginons parfaits restent soumis aux aléas de la vie. C'est peut-être pour cette raison que Jésus adresse cette invitation si étonnante. « Venez à moi, vous tous qui êtes fatigués et chargés, et je vous donnerai du repos. » Remarquons qu'il ne dit pas « venez dans un lieu paradisiaque », il dit « venez à moi ». Le repos qu'il promet ne dépend ni d'une destination, ni de la météo, ni d'un compte bancaire. C'est une paix intérieure qui peut accompagner celui qui traverse les plus belles vacances comme celui qui passe l'été à travailler ou affronter l'épreuve. Alors oui, si vous avez la chance de partir, profitez de ces moments précieux, émerveillez-vous de la beauté de la création, prenez le temps d'aimer, de partager et de remercier. Mais n'oubliez pas que le plus beau voyage pourrait bien être celui qui conduit notre cœur vers celui qui seul peut nous donner un repos durable.
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Bienvenue à tous dans notre émission 15 minutes de grâce et de vérité avec le pasteur Clarence Thésée. C'est une joie pour moi de vous accueillir et quel merveilleux privilège d'avoir ce moment précieux pour célébrer le nom de Jésus ensemble.

0: Alléluia. Je vous laisse maintenant avec la parole de Dieu. Très bonne écoute à vous.
1: Bienvenue à tous dans cet nouvel épisode de 15 minutes de grâce et de vérité. On va partager dans cette session concernant un travail d'équipe. Au fait, le titre, c'est un travail d'équipe. Donc, mes amis, nous allons parler d'un travail d'équipe. J'ai répété ça au moins trois fois exprès. Parce que notre service pour Dieu n'est pas quelque chose qu'on fait en solitaire. Non. Nous voyons que même quand Dieu était en train de créer le monde, le Père, le Fils et le Saint-Esprit étaient là. Comment l'Esprit de Dieu se mouvait, mais comment Dieu créait toutes choses par la parole. Et nous voyons comment toutes ces choses ont été créées pour le Seigneur Jésus lui-même. Et qu'est-ce que nous pouvons déterminer dans tout cela? Nous pouvons déterminer que Dieu, dans sa manière de faire, n'a pas prévu pour que nous soyons seuls. Au fait, même dans la Genèse, il dit « il n'est pas bon que l'homme soit seul ». Voilà pourquoi il a mis une aide à ses côtés. Nous avons toujours besoin de quelqu'un d'autre. Nous avons toujours besoin que quelqu'un vienne complémenter et vient aussi nous aider dans ce que nous avons à faire. Des collaborateurs. Nous voyons quand Jésus les envoyait prêcher, il les envoyait deux par deux aussi. Et nous voyons que Jésus, quand il a choisi aussi ses apôtres, il a choisi les douze. Et nous voyons que ses apôtres, il les a envoyés, il les a donné ses ordres. Et nous voyons aussi quand les apôtres viennent aussi, quand ils sont en opération, et nous voyons aussi d'autres personnes avec eux, ils ne sont jamais seuls. Même l'apôtre Paul, quand il voyageait, il avait une équipe avec lui. Et donc, nous voyons dans l'Église aussi le travail d'équipe en la personne des anciens, des diacres, et aussi, bien sûr, tous les croyants qui travaillaient ensemble, tous ceux qui étaient là. Mais c'était jamais une seule personne qui faisait toute chose et tout tournait autour de lui. Allons lire ensemble. Dans Jean, chapitre 4, au verset 35, Jésus dit, « Voici, il dit plutôt, « Ne dites-vous pas qu'il y a encore 4 mois jusqu'à la moisson ? Voici, je vous le dis, levez les yeux et regardez les champs qui déjà blanchissent pour la moisson. Celui qui moissonne reçoit un salaire et amasse des fruits pour la vie éternelle, afin que celui qui sème et celui qui moissonne se réjouissent ensemble. Car en ceci, ce qu'on dit est vrai, l'un sème et l'autre moissonne. Je vous ai envoyé moissonner, vous n'avez pas travaillé, d'autres ont travaillé, et vous êtes entrés dans leur travail. » Donc nous voyons que ce n'est pas parce que quelqu'un, par exemple, est venu au Seigneur, alors qu'on lui a parlé, a donné sa vie et s'est converti, que nous pouvons nous attribuer cette tâche. Il s'est passé quelque chose avant. Peut-être oui, mais peut-être aussi qu'il y a eu une œuvre qui s'est faite avant. Quelqu'un a dû semer quelque chose avant. Peut-être que quelqu'un était en train de aussi prier pour cette personne. Donc, voilà pourquoi il faut faire très attention, surtout quand nous partageons la parole de Dieu, de croire que c'est nous. Ça n'a rien à voir avec nous. Et regardons dans 1 Corinthiens, au chapitre 3, ce que l'apôtre Paul dit. Le rôle des serviteurs de Dieu. Donc, 1 Corinthiens, au chapitre 3, Paul va nous parler concernant, justement, le rôle des serviteurs de Dieu. Et nous allons voir clairement dedans comment il différencie les choses. Il dit, quand l'un dit, au verset 4, 1 Corinthiens chapitre 3, verset 4, quand l'un dit, moi je suis de Paul, et un autre, moi d'Apollos, n'êtes-vous pas des hommes? Qu'est-ce donc Apollos? Qu'est-ce que Paul? Des serviteurs. Par le moyen desquels vous avez cru. Selon que le Seigneur l'a donné à chacun. J'ai planté, Apollos a arrosé, mais Dieu a fait croître. En sorte que ce n'est pas celui qui plante qui est quelque chose, ni celui qui arrose, mais Dieu qui fait croître. Celui qui plante et celui qui arrose sont égaux. Et chacun recevra sa propre récompense selon son propre travail. Amen. C'est ça que nous devons comprendre. Nous sommes égaux, mais chacun recevra sa propre récompense. Voilà pourquoi aussi, nous ne nous comparons pas avec les autres. N'essayons pas d'être ce que nous ne sommes pas, mais aussi respectons l'œuvre de chacun. Respectons la manière que le Seigneur a placé chaque membre dans ce corps. Reconnaissons la valeur de celui qui œuvre à nos côtés. Reconnaissons aussi qu'ils sont appelés de Dieu et que nous avons besoin d'eux. Parce que si moi j'arrose, ben, il doit bien avoir quelqu'un qui plante. Il doit bien avoir quelqu'un qui aussi peut-être nettoie le terrain. Hein? Dieu se sert des gens comme il veut, comme il les a appelés. Et au chapitre 4, toujours dans 1 Corinthiens, au verset 1er, il dit « Ainsi qu'on nous regarde comme des serviteurs de Christ et des dispensateurs des mystères de Dieu. » Ouais, ce qu'on demande des dispensateurs, c'est que chacun soit trouvé fidèle. Donc, soyons fidèles dans ce que nous faisons. Et encore une fois, je répète, reconnaissons la valeur de ceux qui sont avec nous. Parce que seuls, nous ne pouvons pas faire l'œuvre du Seigneur. Nous avons besoin de ceux qui sont autour de nous, que Dieu appelle. Et Paul vient dire aussi, hein, c'est à cause de vous, frères, que j'ai fait de ces choses une application à ma personne et à celle d'Apollos, afin que vous appreniez en nos personnes à ne pas aller au-delà de ce qui est écrit, car nul de vous que nul de vous ne conçoive de l'orgueil en faveur de l'un contre l'autre. Car qu'est-ce qui te distingue? Qu'as-tu que tu n'aies reçu? Et si tu l'as reçu, pourquoi te glorifies-tu comme si tu ne l'avais pas reçu? Vous voyez, tout ce que nous sommes, tout ce que nous avons eu, tout ce que j'ai, ben cela m'a été donné par le Seigneur, tout comme vous. C'est pour cela, quand on sert le Seigneur ensemble, ben nous le servons en équipe, afin que nous puissions aller et construire l'Église du Seigneur. Dans Romains chapitre 12, voyons cela ensemble. Romains chapitre 12, au verset 3, il dit « Par la grâce qui m'a été donnée, je dis à chacun de vous de ne pas avoir de lui-même une trop haute opinion, mais de revêtir des sentiments modestes selon la mesure de foi que Dieu a départi à chacun. » Car nous avons plusieurs membres dans un seul corps et que tous les membres n'ont pas la même fonction. Ainsi, nous qui sommes plusieurs, nous formons un seul corps en Christ et nous sommes tous membres les uns des autres. Voyez ? Donc, nous sommes tous membres les uns des autres. Et c'est un travail d'équipe que nous faisons avec le Seigneur. Dieu se sert de moi de cette manière. Il se sert d'un autre frère de telle manière. Il se sert d'une sœur d'une autre manière. Mais c'est le même Seigneur. Et nous construisons la même Église. Mais nos fonctions, la manière que nous le faisons, là, ben c'est différent. Voyons un dernier verset dans Actes chapitre 18. Nous avons un exemple de comment cela se passait. Alors, Actes chapitre 18, au verset 24. Un juif nommé Apollos, originaire d'Alexandrie, homme éloquent et versé dans les Écritures, vint à Éphèse. Il était instruit dans la voie du Seigneur et fervent d'esprit. Il annonçait et enseignait avec exactitude ce qui concerne Jésus, bien qu'il ne connaissait que le baptême de Jean. Il se mit à parler librement dans la synagogue. Aquilas et Priscille, l'ayant entendu, le prirent avec eux et lui exposèrent plus exactement la voie de Dieu. Comme il voulait passer en Achaïe, les frères l'y encouragèrent et écrivèrent aux disciples de bien le recevoir. Quand il fut arrivé, il se rendit par la grâce de Dieu très utile à ceux qui avaient cru. Car il réfutait vivement les Juifs en public, démontrant par les Écritures que Jésus est le Christ. Nous voyons cet homme qui était éloquent, nous voyons cet homme qui était versé dans les Écritures, mais quand il a rencontré Priscille et Aquilas, qui étaient les compagnons d'œuvre de l'apôtre Paul, et qui, lui, pourtant, n'était pas là, mais le fait que ces deux, ils ont été avec lui, ils connaissaient la voie de Paul, ils connaissaient l'évangile que Paul a emmené, ils connaissaient le fondement sur lequel Paul était. Et qu'est-ce qu'ils ont fait? Ils ont communiqué cela à Apollos. Ils lui ont transmis cela. Et nous voyons l'œuvre qui s'est passée. Quand ils disent ici, ils lui ont exposé plus exactement la voie de Dieu. Donc, ils lui ont montré ce que Paul transportait, n'est-ce pas? Nous connaissons cela. Et ensuite, comme il voulait, Apollos voulait passer en Achaïe, ben les frères l'ont encouragé et ils ont écrit à d'autres frères là-bas pour le recevoir. Donc, un travail d'équipe qui était déjà là. Donc, je veux vous encourager à continuer à œuvrer en équipe avec ceux qui sont autour de vous et ceux avec qui le Seigneur vous a mis, et ne pas œuvrer en solitaire. Que le Seigneur vous bénisse. Je vous retrouve à la prochaine.

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1: L'indifférence de Leipzig à l'égard de la passion selon saint Matthieu lors de sa première audition en 1729 provoque chez Bach une réaction bien naturelle. Il veut s'éloigner de cette ville ingrate. En vain, il demeurera jusqu'à sa mort le prisonnier de saint Thomas. Il a 44 ans lorsqu'il compose son œuvre majeure, cette passion selon saint Matthieu. L'indifférence que cette dernière a rencontrée auprès du public l'a déçu certainement, mais ne l'a pas vraiment surpris. Il sait que l'église saint Thomas n'est ni un opéra ni une salle de concert. On n'y applaudit pas. Ce qui l'inquiète, c'est le silence qui entoure sa création les jours suivants. Aucun commentaire ne la salue ni ne la condamne. Tout se passe comme si son œuvre n'avait jamais existé, comme si rien ne s'était passé. Pour comble, ses supérieurs l'accusent de ne rien faire. C'en est trop. Bach songe sérieusement à quitter cette ville où il ne s'est jamais plu. Jean-Sébastien devra demeurer à Leipzig pendant encore 20 ans, jusqu'à son dernier souffle, je l'ai déjà dit, en 1750, prisé, oublié, du moins en tant que compositeur. Car point important, trop souvent occulté, si Bach irrite ses supérieurs par ses négligences dans l'enseignement et par le style démodé de ses œuvres, il garde intact son prestige d'interprète. Jamais ses talents de virtuose, tant à l'orgue qu'au clavecin, ne seront contestés, même par ses plus virulents détracteurs, ce qui explique la stabilité de son emploi. Il demeure une sommité musicale qui honore l'école et la ville. École et ville qui le menacent, qui lui diminuent ses appointements, mais qui ne songeront jamais sérieusement à le congédier. Bach est bel et bien pris au piège. Il ne peut quitter Leipzig et Leipzig ne veut pas le chasser. Il est prisonnier à perpétuité. Les concerts sont de qualité. Les compositeurs les plus célèbres, tels Telemann, dirigent ces formations. Elles sont à l'origine de ces sociétés de concerts qui ne cesseront de se développer en Europe jusqu'à nos jours. Les premiers concerts publics naissent à Londres en 1679 chez un marchand de bois et charbon, Thomas Britton, qui transforme son entrepôt en débit de boissons et en salle de musique. Aristocrates, riches négociants, mélomanes avertis en sont les habitués. Ainsi naît un nouveau public et une nouvelle façon d'écouter la musique.

Auparavant, les opéras, les palais, les églises et les salons aristocratiques étaient les seuls lieux où l'on pouvait entendre la musique. Mais les opéras étaient très chers, les cours fermés au peuple et les églises pourvues d'un répertoire spécifique et de moyens souvent médiocres. Au temps de Bach, la musique se démocratise, se désacralise et se généralise. On dit qu'elle descend dans la rue. À partir de cette époque, elle sera donc jouée au café et la musique s'offrira désormais à tous ceux qui l'aiment. En Allemagne, ils sont légion. La pratique de la musique par les amateurs y est une tradition séculaire. Rares sont les foyers où l'on ne chante pas et où l'on ne joue pas de quelque instrument, le luth, puis au XVIIIe siècle, le clavecin, l'épinette, des instruments à cordes ou à vent. Il existe donc un immense public potentiel, averti, concerné, qui peut désormais déguster la musique au café. Les habitants de Leipzig se pressent dans ces établissements, mais aussi les milliers de voyageurs qui se rendent chaque année aux foires de la ville, les plus importantes d'Allemagne. La concurrence naît. Plusieurs brasseries organisent des concerts. Le riche Gottfried Zimmermann a deux établissements où Bach dirige son Collegium Musicum. L'hiver en salle, l'été dans les jardins. Mais le marchand de vin, Johann Schelfer, abrite un autre collégium dirigé par Gorner. La demande est telle que les deux rivaux ne se gênent pas. Bach, dans ses activités, éprouve une immense satisfaction. Il écrit des œuvres instrumentales qu'il ne pouvait pas faire jouer à Saint-Thomas. Il adapte des compositions antérieures, il compose de nouvelles pièces comme les dernières suites pour orchestre, un concerto pour clavecin, son triple concerto pour flûte, violon et clavecin, etc. Il peut enfin exprimer la plénitude et l'étendue de son art, et tout cela grâce au café. C'est pourquoi Georges Courtelin a écrit plus tard « On change plus facilement de religion que de café ».

Jean-Sébastien Bach a écrit ce que l'on trouve dans l'évangéliste Matthieu. Il écrit à propos de Jésus que Jésus a demandé à Dieu, son Père, « Mon Père, s'il est possible, que cette coupe s'éloigne de moi. Toutefois, non pas ce que je veux, mais ce que tu veux. » Et le Sauveur est tombé prosterné devant son Père. Le Christ, lui, est le grand prêtre du bonheur qui vient. C'est un passage de l'Épître aux Hébreux, au chapitre 9. Il est entré une seule fois pour toutes dans le sanctuaire du ciel, en répandant non pas le sang des animaux, mais son propre sang. Il a obtenu ainsi une libération définitive. S'il est vrai qu'une simple aspersion avec du sang d'animal ou avec de l'eau sacrée rendait à ceux qui s'étaient souillés une pureté extérieure pour qu'ils puissent célébrer le culte, le sang du Christ, lui, fait bien davantage. Poussé par l'Esprit éternel, Jésus s'est offert lui-même à Dieu, comme une victime sans tache. Et son sang purifiera notre conscience des actes qui mènent à la mort, pour que nous puissions célébrer le culte du Dieu vivant. Voilà pourquoi il est médiateur d'une alliance nouvelle, d'un testament nouveau. Aussi, en entrant dans le monde, le Christ dit, d'après le psaume, « Tu n'as pas voulu de sacrifice ni d'offrande, mais tu m'as fait un corps. » Tu n'as pas accepté les holocaustes ni les expiations pour les péchés. Alors je t'ai dit, me voici, mon Dieu, je suis venu pour faire ta volonté. Car c'est bien de moi que l'Écriture parle. Ainsi, il supprime l'ancien culte pour établir le nouveau. Et c'est par cette volonté de Dieu que nous sommes sanctifiés, grâce à l'offrande que Jésus-Christ a faite de son corps, une fois pour toutes. Dans l'ancienne alliance, les prêtres étaient debout dans le temple pour célébrer une liturgie quotidienne et pour offrir à plusieurs reprises les mêmes sacrifices qui n'ont jamais pu enlever les péchés. Jésus-Christ, au contraire, après avoir offert pour les péchés un unique sacrifice, s'est assis pour toujours à la droite de Dieu.

Voilà pourquoi Jésus a été très humain dans ce jardin de Gethsémané, en disant « Mon Père, s'il est possible que cette coupe passe sans que je la boive, mais que ta volonté soit faite. » Nous reprenons la fin du chapitre 10 de l'Épître aux Hébreux. Frères, c'est avec une pleine assurance que nous pouvons entrer au sanctuaire du ciel grâce au sang de Jésus. Nous avons là une voie nouvelle et vivante qu'il a inaugurée en pénétrant au-delà du rideau du sanctuaire, c'est-à-dire de sa condition humaine. Nous avons le grand prêtre par excellence, celui qui est établi sur la maison de Dieu. Avançons-nous donc vers Dieu avec un cœur sincère et dans la certitude que donne la foi, le cœur purifié de ce qui souille notre conscience, le corps lavé par une eau pure. Continuons sans fléchir d'affirmer notre espérance, car il est fidèle, celui qui a promis. Soyons attentifs les uns aux autres pour nous stimuler à aimer et à bien agir. Ne délaissons pas nos assemblées comme certains en ont pris l'habitude, mais encourageons-nous d'autant plus que vous voyez s'approcher le jour du Seigneur.

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1: Nous allons écouter l'ouverture Fidelio, opus 72B de Ludwig von Beethoven.

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0: Lecture du livre « Jésus, ce célèbre inconnu » du pasteur Joël Chédru, chapitre 17, Gabata où Jésus fut condamné, première partie. Gabata, c'est là que se trouvait le tribunal public où Ponce Pilate, gouverneur de la Judée à la solde de César et de l'Empire romain, rendait son verdict. C'est là que va se dérouler, en seulement quelques heures, c'est dire la précipitation qui l'accompagne, le plus grand procès de l'histoire de l'humanité. Ce fut une dramatique parodie de justice, une action judiciaire profondément inique, le but poursuivi n'étant pas de rendre la justice, mais bien d'éliminer Jésus, de le faire mourir. Jésus va subir 6 interrogatoires successifs. Tout d'abord devant les autorités religieuses juives, devant Anne, l'ancien souverain sacrificateur, qui avait encore une grande influence et qui voulait interroger Jésus, puis devant Caïphe, le souverain sacrificateur alors en fonction auquel Anne l'avait renvoyé. L'audience devant Anne, comme celle devant Caïphe, semble s'être tenue assez rapidement. De nuit, devant le Sanhédrin, corps gouvernemental juif constitué de 70 membres sous la présidence du souverain sacrificateur. L'évangile de Marc dit « Les principaux sacrificateurs et le Sanhédrin cherchaient un témoignage contre Jésus pour le faire mourir et ils n'en trouvèrent pas, car plusieurs rendaient de faux témoignages contre lui, mais les témoignages ne s'accordaient pas. » Malgré les fausses accusations lancées contre lui, Jésus garda le silence, ne répondit rien, ne donna de réponse à aucune parole. 7 fois, les évangiles soulignent les silences de Jésus. Pierre a écrit dans sa première lettre « Injurié, il ne rendait point d'injures, maltraité, il ne faisait point de menaces, mais s'en remettait à celui qui juge justement. » Loin de se défendre, Jésus a choisi de se taire, comme une brebis muette devant ceux qui la tondent. Il a choisi de souffrir afin de faire l'expiation de nos péchés par son sacrifice sur la croix. Le prophète Ésaïe l'avait annoncé plus de 7 siècles auparavant. Il a été maltraité, écrit-il, et opprimé. Il n'a point ouvert la bouche, semblable à un agneau qu'on mène à la boucherie, à une brebis muette devant ceux qui la tondent. Il n'a point ouvert la bouche. Alors, le souverain sacrificateur, se levant au milieu de l'assemblée, interrogea Jésus et dit « Ne réponds-tu rien? Qu'est-ce que ces gens déposent contre toi ?» Jésus garda le silence et ne répondit rien. Le souverain sacrificateur l'interrogea de nouveau et lui dit « Es-tu le Christ, le Fils du Dieu vivant ?» Cette fois, Jésus va répondre « Je le suis. » Alors le souverain sacrificateur déchira ses vêtements et dit « Qu'avons-nous encore besoin de témoins? Vous avez entendu le blasphème. » Jésus ne prononce aucune parole blasphématoire. Il ne fait que proclamer la vérité, car c'est bien lui le Messie promis, l'envoyé de Dieu. Plus que quiconque, le souverain sacrificateur aurait dû le reconnaître. Tous le condamnèrent comme méritant la mort. Quelques-uns se mirent à cracher sur lui, à lui voiler le visage et à le frapper à coups de poing, en disant « Devine !» Même les serviteurs le frappaient en lui donnant des gifles. Au petit matin, devant le Sanhédrin, dès que le matin fut venu, tous les principaux sacrificateurs et les anciens du peuple tinrent conseil contre Jésus pour le faire mourir. D'après les ordonnances juives, de telles assemblées étaient interdites de nuit. Les séances devaient avoir lieu au temple et non dans la maison du souverain sacrificateur comme ce fut le cas pour Jésus. Faire à Jésus un procès juste et légal n'était pas leur préoccupation première. Le but qu'ils poursuivaient, c'était de faire disparaître Jésus au plus vite. Le Sanhédrin, qui n'avait pas le droit de faire exécuter une sentence de mort, décida donc, séance tenante, de conduire Jésus devant les autorités romaines afin qu'elles prennent en charge l'exécution de Jésus. Devant le gouverneur Ponce Pilate, la haute autorité romaine, après l'avoir lié, est-il écrit dans l'évangile de Matthieu, Ils l'emmenèrent et le livrèrent à Ponce Pilate, le gouverneur. Les chefs religieux avaient condamné Jésus pour des motifs religieux. Devant Ponce Pilate, l'autorité civile romaine, leurs accusations deviennent politiques. « Nous avons trouvé cet homme, excitant notre nation à la révolte, empêchant de payer le tribut à César. » Pure calomnie, puisque quelques jours auparavant, les religieux lui tendent un piège, lui posèrent cette question « Nous est-il permis ou non de payer le tribut à César ?» Jésus, apercevant leur ruse, leur répondit « Montrez-moi un denier. De qui porte-t-il l'effigie et l'inscription ?»« De César, répondirent-ils. » Alors Jésus leur dit « Rendez donc à César ce qui est à César, et à Dieu ce qui est à Dieu. » Expression bien connue, que l'on trouve même dans la liste des proverbes français « Il faut rendre à César ce qui appartient à César, et à Dieu ce qui est à Dieu. Il faut rendre à chacun ce qui lui est dû. » Autre question posée par Pilate à Jésus. « Es-tu le roi des Juifs ?» Jésus lui répondit « Tu le dis. » L'évangile de Jean ajoute cette parole de Jésus « Mon royaume n'est pas de ce monde. Si mon royaume était de ce monde, mes serviteurs auraient combattu pour moi afin que je ne sois pas livré aux Juifs. Mais maintenant, mon royaume n'est point ici-bas. » Pilate lui dit « Tu es donc roi ?» Jésus répondit « Tu le dis, je suis roi. Je suis né et je suis venu dans le monde pour rendre témoignage à la vérité. Quiconque est de la vérité écoute ma voix. » Pilate lui dit « Qu'est-ce que la vérité ?» Pilate dit aux principaux sacrificateurs et à la foule, est-il écrit dans le livre de Luc, « Je ne trouve rien de coupable en cet homme. » Mais ils insistèrent et dirent, « Il soulève le peuple en enseignant par toute la Judée, depuis la Galilée où il a commencé jusqu'ici. » Quand Pilate entendit parler de la Galilée, il demanda si cet homme était galiléen, et ayant appris qu'il était de la juridiction d'Hérode, il renvoya Jésus à Hérode, qui se trouvait aussi à Jérusalem en ces jours-là.
1: C'était la lecture du livre du pasteur Joël Chédru, Jésus, ce célèbre inconnu, avec Daniel Baudelec.

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1: Nous sommes tous pleins d'habitudes. Et vous avez remarqué, nous avons beaucoup de mal à changer nos habitudes. C'est difficile d'en sortir, c'est un peu comme un chemin avec une ornière. On n'aime pas la nouveauté. Je suis plein d'habitudes. Vous avez remarqué, il n'y a pas longtemps, j'ai changé de voiture. Mais j'ai pris la même voiture, c'est juste la couleur qui a changé, parce que je n'avais pas le choix. Et le sabbat matin, on est toujours assis à la même place. Nous sommes pleins d'habitudes, nous n'aimons pas le changement. Les jeunes aiment le changement. Mais écoutez, donnez-leur quelques années et on en reparlera. Je pense par exemple, en mai 68, c'était la révolution, les jeunes renversaient tout, les gauchistes voulaient renverser les gouvernements, il fallait renverser les institutions, il fallait tout faire autrement, on était prêts à tout changer. Ceux qui étaient à l'époque les ténors de ce mouvement révolutionnaire, aujourd'hui sont des bourgeois bien installés dans les affaires et bien installés dans la politique, cette même politique-là qu'ils voulaient détruire et renverser il y a 40 ans. Nous avons du mal à changer, à remplacer, à progresser. Et pourtant le christianisme, à son départ, était une dynamique de changement. Lorsqu'on regarde le christianisme aujourd'hui, on a l'impression qu'à bien des égards, le christianisme est devenu sclérosé, institutionnalisé. Et nous avons de la difficulté, vous avez remarqué, à dépasser ça. Dès le début de l'Évangile, il s'instaure dans le christianisme, dans la vie avec le Christ, une dynamique de changement et de remplacement. Jean, dans son Évangile, essaye de nous faire comprendre que Jésus est venu pour remplacer une foule de choses. En fait, remplacer tout ce qu'il y avait dans son temps. Alors j'aimerais regarder ce matin avec vous un certain nombre de choses que Jésus a remplacées. J'en ai pris 7. Parmi les nombreuses choses que Jésus a remplacées, j'en ai relevé 7 importantes qui ont attiré mon attention et que j'aimerais partager avec vous aujourd'hui. Dans l'évangile de Jean au chapitre 2, on apprend que Jésus est invité à une noce et qu'il va changer, remplacer l'eau en jus de raisin. C'est un miracle extraordinaire quand on y pense. C'est un miracle qui a impressionné parce que c'était le premier que l'on voyait Jésus accomplir en public. Ce premier miracle de Jésus est présenté dans l'Évangile d'une façon spéciale. Dans l'Évangile selon Jean, au chapitre 2, il nous est dit au verset 11, « Tel fut à Cana, en Galilée, le premier des miracles que fit Jésus. Il manifesta sa gloire et ses disciples crurent en lui. » Le mot « miracle » est employé ici, mais ce n'est pas le mot qui est employé couramment pour désigner un miracle dans les évangiles. Généralement, les évangélistes emploient dans leur texte un mot que l'on peut traduire par l'expression « œuvre puissante » et que nous avons dans notre texte comme « miracle ». Mais ici, derrière le mot « miracle » en français se trouve un autre mot. C'est un signe que Jésus fait. Et ce signe nous indique que ce que fait Jésus, ce n'est pas seulement une œuvre puissante, ce n'est pas simplement une guérison par laquelle il a rendu la santé à quelqu'un qui était malade. Jésus ici opère un signe, c'est-à-dire une action significative, quelque chose qui a un sens plus profond que simplement changer de l'eau en jus de raisin parce qu'on n'en avait plus. Jésus ici accomplit un signe. Par ce signe, il va remplacer l'eau de la purification rituelle des Juifs par son sang. Ces vases étaient utilisés, nous dit le texte, pour la purification des Juifs. Et Jésus essaie de faire comprendre ici que ce n'est plus par les rituels de purification que l'on va pouvoir être pur. Si l'on veut être pur, maintenant, ce sera en acceptant ce que Jésus a fait pour chacun de ceux qui souhaitent être purifiés. Jésus va remplacer, pas simplement l'eau en vin, il va remplacer tout un système, toute une tradition de purification rituelle en invitant à s'approcher de lui, à accepter son sacrifice, parce que c'est par son sacrifice que l'on peut obtenir le pardon de nos péchés. C'est un remplacement important. Jésus ici attire l'attention de ses contemporains sur son sacrifice, dès le départ de son ministère. Dans le même évangile, au chapitre 19, on apprend que quand Jésus est sur la croix, on veut hâter la mort des condamnés, on veut casser leurs jambes pour qu'ils meurent plus vite. Ce n'est pas nécessaire pour Jésus parce qu'il est déjà mort. Et le soldat qui va percer son côté avec sa lance va noter qu'il sort du corps de Jésus de l'eau et du sang. En remplaçant ici cette tradition, Jésus essaye d'attirer l'attention sur ce que lui va faire. Il remplace en réalité tout un système ancien. Ce n'est pas la seule chose que Jésus va remplacer. La deuxième chose que j'ai notée n'est pas loin dans le texte, c'est dans le même chapitre. Un peu plus loin, il nous est dit, à partir du verset 13, que la Pâque des Juifs était proche. Il y avait donc toute cette préparation au temple. Et Jésus va entrer en discussion avec les gens de son temps et il va purifier le temple. Il va chasser les marchands du temple, les changeurs, les éleveurs qui avaient là envahi le parvis avec leurs animaux pour les vendre. Et les Juifs se tournent vers Jésus et lui disent, verset 18, « Quel miracle nous montres-tu pour agir de la sorte ?» Et encore une fois, derrière le mot « miracle » se trouve en fait le mot « signe ». Les Juifs demandent « Qu'est-ce que c'est que ce signe que tu es en train de faire devant nous ? Tu veux nous dire quoi ?» Et il va continuer à leur parler, il va leur dire, verset 19, « Détruisez ce temple, et en 3 jours, je le relèverai. » Et la discussion s'engage. Il a fallu 46 ans pour le construire, et toi tu fais le malin, tu t'imagines que tu vas le mettre par terre et le reconstruire en 3 jours. Et tout le monde rigole. Mais Jean, au verset 21, toujours au chapitre 2 de son évangile, explique ce que Jésus voulait dire. Mais il parlait du temple de son corps. Dans le miracle précédent, Jésus a présenté son sang. Ici, il parle de son corps. Jésus est en train de dire « Je remplace le temple ». Non seulement il remplace les rituels du temple, mais il remplace le temple. Il est le nouveau temple. Le temple était l'objet d'une vénération extraordinaire. C'était presque un objet d'adoration, le temple. Et depuis longtemps, les prophètes avaient invité le peuple à ne pas tomber dans l'idolâtrie du temple. Tournez quelques pages en arrière dans le livre du prophète Jérémie, au chapitre 7. Jérémie, chapitre 7, à partir du verset 4, se trouve cette mise en garde du prophète contre le peuple de son temps déjà. Jérémie, chapitre 7, verset 4, il est écrit ceci. « Ne vous livrez pas à des espérances trompeuses en disant « C'est ici le temple de l'Éternel, le temple de l'Éternel, le temple de l'Éternel ». Ne vous livrez pas à des espérances trompeuses en pensant que c'est le temple qui va vous sauver, vous délivrer. Ce n'est pas nouveau. Déjà avant que le temple existe, ils avaient pris l'arche de l'Alliance comme une espèce de talisman pour se protéger et s'assurer la victoire. Ça n'avait pas marché. Ils pensaient avoir dans le temple la garantie d'avoir Dieu à leur disposition, là, avec eux. Mais Jésus vient et dit... Le temple, je le remplace moi-même. Remplacer le temple, c'est énorme. Ça dépasse ce que ses contemporains pouvaient imaginer et comprendre. Quand Jésus fait comprendre qu'il remplace le temple, il met là un remplacement qui va se perpétuer, qui va continuer. Il est dit, il parlait de son corps. Mais le corps de Jésus dans le Nouveau Testament prend une nouvelle dimension. Parce qu'on apprend que le corps de Jésus, c'est l'Église. Donc Jésus va remplacer un bâtiment par un groupe de gens qu'il appelle l'Église, son peuple. Non seulement il va remplacer le temple, mais il va inviter ceux qu'il accepte comme leur sauveur à faire partie de cette nouvelle construction de pierre vivante qu'est l'Église. C'est un changement spectaculaire, c'est un remplacement colossal que Jésus fait dans son temps. Il y a une autre chose, une troisième chose que Jésus remplace, et qui n'est pas loin encore dans le texte, c'est au chapitre suivant, au chapitre 3. Vous vous souvenez, Nicodème vient voir Jésus de nuit, parce que il veut consulter Jésus sans être vu, vu de ses pères, qui risqueraient de le critiquer ou de le rejeter pour avoir fait cela. Et Jésus va parler curieusement à Nicodème. Pour ne prendre qu'un exemple, regardez dans l'Évangile de Jean, au chapitre 3, le verset 5. Jésus répondit, « en vérité, je te le dis, si un homme ne naît d'eau et d'esprit, il ne peut entrer dans le royaume de Dieu. » Jésus va remplacer la naissance naturelle par une nouvelle naissance spirituelle. Jésus va parler là du baptême et de tout ce qui va avec. Seulement, si on parle d'une nouvelle naissance, cette nouvelle naissance doit être précédée par la mort à soi-même. Et c'est probablement là la partie la plus difficile. Mourir à soi-même pour naître de nouveau. Une nouvelle naissance qui demande la repentance, qui demande la confession, qui demande la conversion, qui demande un engagement de notre part, qui s'exprime par le baptême. Jésus remplace cette ancienne naissance par la nouvelle naissance. C'est un processus important et difficile. C'est aussi un remplacement colossal. Regardez quelques pages avant dans l'Évangile selon Luc, au chapitre 9, comment Jésus en parle. Évangile selon Luc, chapitre 9, verset 23. Jésus dit à tous, « Si quelqu'un veut venir après moi, qu'il renonce à lui-même, qu'il se charge chaque jour de sa croix et qu'il me suive. Car celui qui voudra sauver sa vie la perdra, mais celui qui la perdra à cause de moi la sauvera. » Suivre Jésus demande de renoncer à soi-même, naître de nouveau demande de mourir à soi-même. Jésus remplace la naissance naturelle et invite à une nouvelle naissance. Cette nouvelle naissance dont la clé est l'acceptation de Jésus comme le sauveur personnel. Il y a une quatrième chose que Jésus remplace et qui a attiré mon attention dans l'Évangile de Jean un peu plus loin au chapitre 6. L'année suivante, c'était de nouveau l'époque de Pâques, et une grande foule s'est rassemblée, Jésus va prêcher. Et finalement, à la fin de la journée, Jésus va inviter les disciples à nourrir cette foule. Mais les disciples ne voient pas comment ils vont faire ça. La seule chose qu'ils ont, c'est le casse-croûte de ce petit garçon qui a prévu son coup et qui a amené quelque chose depuis chez lui. Mais Jésus va multiplier ce pain et ces poissons, pour nourrir une foule que l'on ne peut pas dénombrer, parce qu'il y avait 5000 hommes, nous dit le texte, mais on ne sait pas combien il y avait de femmes et d'enfants. Des milliers de gens. Jésus va nourrir des milliers de gens. Et le lendemain, cette foule, impressionnée par ce que Jésus a fait, se rassemble autour de lui et voudrait aller plus loin avec lui, parce qu'ils ont aussi leur agenda. Et Jésus leur parle un langage qu'ils ne comprennent pas. Prenez un exemple dans l'Évangile de Jean au chapitre 6, au verset 32. Jésus leur parle et dit ceci. Évangile selon Jean, chapitre 6, verset 32. En vérité, je vous le dis, Moïse ne vous a pas donné le pain du ciel. Mais mon Père vous donne le vrai pain du ciel, car le pain de Dieu, c'est celui qui descend du ciel et qui donne la vie au monde. Jésus ici se présente comme celui qui remplace Moïse. Mais remplacer Moïse, pour un juif de ce temps-là, c'est impossible. Ce sont des immenses sandales à remplir. Remplacer Moïse. Et Jésus dit, mais il vous a donné la manne, mais le vrai pain du ciel, c'est pas ça. C'est pas ça le vrai pain du ciel. Le vrai pain du ciel, c'est le pain que Dieu donne et qu'il envoie du ciel. Et Jésus se présente comme le pain venu du ciel. Jésus est en train de dire « Je remplace Moïse en vous apportant beaucoup plus que la manne ». Or, il y avait une tradition selon laquelle, lorsque le Messie viendrait, il ferait tomber à nouveau la manne du ciel. Jésus ici vient de nourrir une foule avec rien. Alors ils ont pensé que c'était lui en fait le Messie, mais selon leur manière de voir, selon leur conception du Messie à eux. Et Jésus leur dit, je remplace Moïse, je suis plus que Moïse. Et en effet, il y a dans le ministère de Jésus beaucoup de choses qui sont à mettre en parallèle avec Moïse. Jésus, on l'a vu tout à l'heure, a changé l'eau en vin. Moïse avait lui aussi changé l'eau en sang. Moïse, parmi les fameuses 10 plaies d'Égypte, avait provoqué une tempête et une grêle. Jésus, lui, va apaiser la tempête. Dans les 10 plaies encore, Moïse va provoquer des ulcères chez les gens et chez les animaux en Égypte. Jésus lui guérit toutes les maladies. Moïse avait provoqué les ténèbres sur tout l'Égypte, des ténèbres épaisses comme il n'y avait jamais eu encore. Et Jésus lui guérit les aveugles et il dit « Je suis la lumière du monde ». Moïse avait fait tomber la manne, Jésus nourrit une foule. Moïse avait fait sortir l'eau du rocher. Et Jésus, parlant à la Samaritaine, lui dit « Je peux te donner cette eau de la vie qui va jaillir en toi jusque dans la vie éternelle ». Moïse a fait mourir les premiers-nés et Jésus lui a ressuscité un fils unique. Moïse est mort, il est ressuscité, il est monté au ciel et Jésus a fait exactement la même chose. Il y a donc entre Moïse et Jésus de nombreux parallèles qui n'ont pas échappé aux gens de son époque, qui n'ont pas échappé à Jean qui a écrit l'Évangile, ni à ses contemporains. Et Jésus leur dit, en particulier dans ce moment-là de cette multiplication des pains, « Je remplace Moïse. » Mais pour remplacer Moïse, il faudra que tu montres que tu es à la hauteur, parce que remplacer Moïse, c'est quasiment impossible dans la compréhension de ce temps-là. En 5e point, Jésus va remplacer aussi la Pâque. C'est un remplacement colossal. Juste avant de mourir, Jésus va célébrer la Pâque avec ses disciples. Ils vont la préparer comme d'habitude, ils ne s'attendent d'ailleurs pas à ce qui va se passer. Matthieu, Marc et Luc vont tous les trois dans leur évangile présenter ce repas spécial, ce repas devenu spécial parce que Jésus va s'associer au pain et à la coupe qui est déjà traditionnellement utilisée dans la fête de Pâques. L'évangéliste Jean, lui, va rajouter cette dimension que les autres évangélistes n'ont pas inclus dans leur évangile. Il va y apporter ce lavement des pieds que Jésus va utiliser, qui était aussi traditionnel, et auquel il va donner une dimension tout à fait particulière. Lavement des pieds dans lequel il va dire « Celui qui est lavé n'a besoin que de laver ses pieds pour être entièrement pur. » Mais Jésus va transformer ce repas. Les disciples ne s'y attendent pas. Il va lui donner une nouvelle dimension. Regardez dans la première épître aux Corinthiens, au chapitre 11, ce que l'apôtre rapporte comme instruction de la part du Seigneur à ce sujet-là. Première épître de Paul aux Corinthiens, chapitre 11, au verset 25. Jésus dit ceci, « De même, après avoir soupé, il prit la coupe et dit, « Cette coupe est la nouvelle alliance en mon sang. Faites ceci en mémoire de moi toutes les fois que vous en boirez. » Jésus va transformer cette Pâque en un mémorial de sa mort et une annonce de son prochain retour. C'est un changement colossal. Jésus, qui s'est présenté comme le nouveau Moïse, leur propose maintenant un nouvel exode qui commence là, maintenant, avec cette nouvelle fête de Pâques transformée dans la Sainte Cène, comme nous l'appelons aujourd'hui. Jésus leur propose un nouvel exode, l'exode non pas de l'Égypte, mais un exode du péché, un exode du mal, un exode du mal qui est en eux, de leurs mauvaises habitudes, de tout ce qui est à changer, de tout ce qui finalement est à remplacer en eux. Jésus remplace la Pâque parce qu'il est devenu, lui, la Pâque. Et l'apôtre Paul rappelle encore que Christ est notre Pâque. Jésus finalement dit, non seulement je suis le temple, mais je suis aussi les rituels du temple, je suis aussi toutes les fêtes du temple. Jésus remplace la Pâque et invite à un nouvel exode. Et puis sixièmement, j'ai été impressionné de voir que Jésus se remplace lui-même. Vous vous souvenez, avant de remonter au ciel, Jésus a fait une promesse à ses disciples. On va la relire ensemble dans l'évangile de Jean au chapitre 14. Évangile de Jean, chapitre 14, au verset 16, il est écrit ceci. « Et moi, je prierai le Père, et il vous donnera un autre consolateur afin qu'il demeure éternellement avec vous. » L'Esprit de vérité que le monde ne peut recevoir, parce qu'il ne le voit point et ne le connaît point. Mais vous, vous le connaissez, car il demeure avec vous. Il sera en vous. Je ne vous laisserai pas orphelin, je viendrai à vous. Jésus se remplace lui-même. Prêt à remonter au ciel, il dit aux disciples, « Je ne vais pas vous laisser orphelin, je vais venir à vous, je vais même demeurer en vous. » Par l'action du Saint-Esprit. Jésus, qui a remplacé toutes sortes de choses déjà bien établies, bien instituées dans son temps, va se remplacer lui-même par le Saint-Esprit. Mais remplacer Jésus, ce n'est pas simple non plus, c'est pire que remplacer Moïse. Il faut donc que celui qui remplace Jésus soit encore plus puissant que le Jésus sur terre. Et c'est ce que Jésus leur promet. Vous vous souvenez, Jésus avait promis que ses disciples seraient capables de faire des actions encore plus puissantes que celles qu'ils avaient vues Jésus faire. Mais comment est-ce possible? Jésus lui-même ne serait plus là? Par l'action puissante de son esprit, ses disciples continueront sa tâche. Au-delà de Jésus, au-delà même de ce Jésus remplacé par l'action du Saint-Esprit, les mains de Jésus vont se prolonger dans les disciples qui vont agir, poussés par le Saint-Esprit. C'est un remplacement énorme. C'est une substitution colossale que Jésus annonce à ses disciples. Et puis, il y a une septième chose qui m'a frappé parmi toutes celles que Jésus a remplacées. J'aurais peut-être dû commencer par celle-là. C'est en réalité celle que l'évangéliste Jean annonce dans le premier chapitre de son évangile. Lorsque Jésus vient pour être baptisé, Jean-Baptiste va le présenter à toute la foule. C'est dans Jean chapitre 1, verset 29, et il dit « Voici, voici l'agneau de Dieu qui ôte le péché du monde. » Jésus remplace l'agneau. Ces agneaux qu'on a sacrifiés depuis la sortie du jardin d'Éden jusqu'à ce moment-là. Tous ces sacrifices-là représentaient le véritable sacrifice pour tous ceux qui l'acceptent comme leur sauveur. Jésus remplace l'agneau. Ce remplacement, d'ailleurs, a provoqué dans l'univers une surprise énorme. Il y a encore beaucoup d'autres choses que Jésus a remplacées et que vous pourriez trouver vous-même dans le texte de l'Évangile. J'aimerais simplement en souligner trois autres qui m'ont frappé en regardant tout ce que Jésus a remplacé dans son ministère. Jésus, sur la croix, on disait il y a un instant, a remplacé l'agneau. Mais en fait, c'est moi qui l'ai remplacé sur la croix. Parce que le salaire du péché, c'est la mort. Et c'est ce qui m'attend. Parce que moi, pécheur, je n'ai pas d'autre issue. C'est vrai qu'il a remplacé l'agneau. Parce que l'agneau était cet animal innocent par définition que Jésus est, sans péché. Mais en fait, c'est moi qui l'a remplacé sur la croix, parce que c'est là que je devais aller. Regardez avec moi ce texte dans la première épître de Pierre au chapitre 2. Première épître de Pierre au chapitre 2. Au verset 23, il est écrit ceci. Jésus, qui injurié ne rendait point d'injures, maltraité ne faisait point de menaces, mais s'en remettait à celui qui juge justement, lui qui a porté lui-même nos péchés en son corps sur le bois, afin que, mort au péché, nous vivions pour la justice. C'est ça qu'il a porté. Il a porté ce que j'aurais dû porter, cette mort finale. Et on s'étonne que Jésus soit troublé à ce point dans la perspective de la mort. Mais c'est que cette mort que Jésus a affrontée, c'est l'équivalent de la seconde mort dont nous parle l'Apocalypse, au-delà de laquelle il n'y a rien, et au-delà de laquelle Jésus n'arrivait à rien voir, parce qu'il n'y a rien. Pour lui, il y avait la résurrection. Résurrection qui garantit la mienne et la vôtre. Jésus, en fait, m'a remplacé sur la croix. Lorsque Jésus remplace quelque chose, c'est toujours pour apporter quelque chose de meilleur. Regardez dans l'Épître aux Hébreux, au chapitre 8.

de Jésus est un meilleur sacrifice, que le Sauveur est un meilleur Sauveur que les agneaux qui ont été apportés, que l'alliance est une meilleure alliance, que tout ce que Jésus remplace, il le remplace par quelque chose d'excellent, quelque chose de meilleur, quelque chose de mieux pour chacun d'entre nous. Alors nous n'avons pas à craindre les remplacements de Jésus. Nous n'avons pas à craindre ce que Jésus veut changer, parce que lorsqu'il change quelque chose, c'est toujours pour le mieux. Il y a une deuxième chose sur laquelle j'aimerais attirer votre attention, un autre remplacement que Jésus fait. Jésus me remplace dans le jugement. Nous apprenons par la prophétie de Daniel que le jugement a commencé dans le ciel depuis un siècle et demi environ, dernière étape avant le retour de Jésus. Et nous pourrions nous dire, mais c'est injuste, pourquoi est-ce que moi je dois être jugé sans pouvoir me défendre, sans être présent même dans ce jugement? Comment Dieu peut-il me juger sans que je sois là pour me défendre? Nous pensons parfois comme Job qui veut se présenter à Dieu et qui dit « Je veux me présenter devant lui, je défendrai ma cause, je montrerai que j'ai raison. » Mais le Seigneur, dans sa sagesse, nous remplace dans notre jugement. Parce que la Bible nous dit, et vous connaissez ce texte, que nous avons un avocat auprès du Père, Jésus-Christ le juste. Que fait-il? L'Épître aux Romains nous le dit. Dans l'Épître aux Romains, au chapitre 8, au verset 34, Épître de Paul aux Romains, chapitre 8, verset 34, il est dit « Qui condamnera les élus? Christ est mort, bien plus, il est ressuscité, il est à la droite de Dieu et il intercède pour nous. Heureusement que je ne suis pas là dans le jugement pour me défendre, parce que je n'ai rien pour me défendre. Que voulez-vous que nous apportions pour prendre notre défense devant Dieu ? Nous n'avons rien, mais nous avons un avocat qui prend notre place et qui intercède pour nous dans les cieux pour que nous puissions être sauvés en son nom. Et puis, il y a encore quelque chose que Jésus veut remplacer. Comme il l'a fait pour bien des gens de son temps, il y a bien des choses que Jésus veut remplacer chez chacun d'entre nous. Il a remplacé beaucoup de choses dans son temps, des remplacements énormes qui ont bousculé les mentalités, les habitudes, les conceptions de ses contemporains. Mais je reconnais qu'il y a aussi chez moi beaucoup de choses que le Seigneur a besoin de remplacer. Des remplacements importants aussi, dont nous seuls connaissons la liste. Jésus, qui s'est présenté comme le nouveau Moïse, propose aussi à chacun d'entre nous un nouvel exode. Un exode qui nous sort du péché, qui nous conduit vers la terre promise. Jésus nous propose de remplacer effectivement ce qui, dans notre vie, a besoin d'être remplacé pour y apporter quelque chose de meilleur. Et je pense à tout ce que le Seigneur a besoin de remplacer dans mon existence. J'aimerais vous inviter à faire la même chose. Le Seigneur a pour chacun d'entre nous de grandes ambitions. Mais ces grandes ambitions ne peuvent se réaliser que lorsqu'il aura réussi à changer et à remplacer en nous tout ce qui a besoin d'être remplacé. Regardez par exemple dans la deuxième épître aux Corinthiens, pour mesurer l'ampleur de l'ambition que le Seigneur a pour chacun d'entre nous. Deuxième épître de Paul aux Corinthiens, au chapitre 5, au verset 17, il est écrit ceci. « Si quelqu'un est en Christ, il est une nouvelle création. Les choses anciennes sont passées, voici, toutes choses sont devenues nouvelles. » Ce que le Seigneur veut faire, c'est un renouvellement complet. C'est une recréation. Ce n'est pas simplement un rafistolage, c'est un remplacement complet. Et ma question est de savoir si je suis prêt à lui laisser transformer, remplacer ce qui doit être remplacé chez moi. Il a déjà commencé son travail et il m'a promis qu'il achèverait ce remplacement et cette œuvre avant son retour. L'Épître aux Philippiens, dans le chapitre 1, nous fait cette promesse. Mais je reconnais qu'il y a encore beaucoup de remplacements à faire, beaucoup de substitutions à accomplir. Et j'aimerais
que le Seigneur

0: trouve en moi et en chacun d'entre nous l'ouverture pour qu'il puisse accomplir ce changement, qui ne va peut-être pas venir du jour au lendemain, mais qui va se faire par sa grâce, jusqu'à ce qu'il puisse remplacer cette dernière chose qu'il veut remplacer pour chacun d'entre nous, c'est nous donner un nom nouveau. L'Apocalypse nous promet qu'il nous donnera un nom nouveau, c'est-à-dire véritablement un caractère nouveau. Et c'est pour cela qu'il va nous donner un nom nouveau, qui correspond à cette nouvelle expérience que nous aurons vécue en le laissant transformer, remplacer en nous tout ce qui a besoin d'être remplacé, pour qu'il nous donne par sa grâce quelque chose de meilleur. Amen. Amen.
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1: Retrouvons maintenant une histoire éternelle, celle de la belle et de la bête. Leur amour nous rappelle que la vraie beauté est celle qui vient du cœur. Dans ce petit village où tout le monde se connaît, la vie s'écoule paisiblement. Belle, une ravissante jeune fille, y habite avec son père, un inventeur farfelu. Elle n'est certes pas une jeune fille comme les autres. Elle adore les livres, les romans et tout ce qui peut la faire rêver. Comme tous les matins, elle traverse le village, son panier sous le bras pour rendre le livre qu'elle a lu et surtout en emprunter un autre. Elle ne vit que pour ça. Elle est si charmante que les gens la saluent en souriant ou se retournent en chuchotant. En réalité, tout le monde dans ce village s'intéresse à la belle.

0: pleure d'ennui.
1: Oh, bonjour, Belle.
0: Bonjour, monsieur.
1: Où est-ce que tu vas?
0: Chez mon ami le libraire. Je viens de terminer une merveilleuse histoire à propos d'un ogre du roi des haricots.
1: C'est intéressant. Marie, les baguettes, et que ça saute.
2: La tête tailleur et ce petit air audacieux d'un chat sauvage sous une ombrelle.
3: Elle ne parle pas notre langage.
1: Elle est toujours dans les nuages.
2: C'est bien vrai qu'elle est étrange, mademoiselle Belle.
4: Bonjour.
0: Bonjour.
4: Salut la famille.
0: Bonjour.
4: Bonjour.
0: Embrasse ta femme.
5: Il me faut 6 œufs.
1: Tu veux nous ruiner.
0: Je veux vivre autre chose que cette vie.
6: Ah, Belle.
0: Bonjour. Je rapporte le livre que je vous ai emprunté.
6: Comment ça déjà?
0: Oh, je l'ai dévoré en une nuit. Vous avez quelque chose d'autre?
6: Depuis hier, non, hélas.
0: Ça ne fait rien. Je prendrai celui-là.
6: Celui-là? Mais tu l'as déjà lu 2 fois.
0: C'est mon préféré. J'aime les romans de capes et d'épées pleins de magie et de princes ensorcelés.
6: Si tu l'aimes tellement, je t'en fais cadeau.
0: Mais monsieur...
6: J'insiste.
0: Oh, merci. Merci infiniment.
7: La détailleur avec des rêves plein les yeux. C'est pas quoi penser d'elle.
8: Elle a toujours l'air absent.
7: Ou plongée dans ses romans.

0: faut bien dire que son nom lui va comme un gant, car sa beauté sans pareille.
1: Mais sous son visage d'ange, elle est quand même très étrange. C'est vrai qu'elle

0: Waouh, tu ne rates jamais ta cible, Gaston. T'es le plus grand chasseur du monde.
1: Le meilleur.
0: Aucune bête n'a la moindre chance de gagner contre toi. Aucune fille non plus, d'ailleurs.
1: Aucune, le fou. Et j'ai jeté mon dévolu sur cette délicieuse enfant.
0: La fille de l'inventaire.
1: Exactement. C'est l'heureuse élue que je vais épouser.
0: Ah,
1: la plus belle fille de la ville.
0: Sans doute, mais...
1: La...
0: Ah,
1: oh.

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1: Ésaïe, chapitre 15. Oracle sur Moab. La nuit même où elle est ravagée, Ar Moab est détruite. La nuit même où elle est ravagée, Kir Moab est détruite. On monte au temple et à Dibon, sur les hauts lieux, pour pleurer. Moab est en lamentation, sur Nebo et sur Medeba. Toutes les têtes sont rasées, toutes les barbes sont coupées. Dans les rues, ils sont couverts de sacs. Sur les toits et dans les places, tout gémit et fond en larmes. Hesbon et Eleale poussent des cris, on entend leur voix jusqu'à Jahat. Même les guerriers de Moab se lamentent, ils ont l'effroi dans l'âme. Mon cœur gémit sur Moab, dont les fugitifs se sauvent jusqu'à Tsoar, jusqu'à Eglat Shelishija, car ils font, en pleurant, la montée de Luchit, et ils jettent des cris de détresse sur le chemin de Choronaïm. Car les eaux de Nimrin sont ravagées, l'herbe est desséchée, le gazon est détruit, la verdure a disparu. C'est pourquoi ils ramassent ce qui leur reste, et ils transportent leurs biens au-delà du torrent des Saules. Car les cris environnent les frontières de Moab. Ces lamentations retentissent jusqu'à Eglaïm, ces lamentations retentissent jusqu'à Beer Elim. Les eaux de Dimon sont pleines de sang, et j'enverrai sur Dimon de nouveaux malheurs, un lion contre les réchappés de Moab, contre le reste du pays.

Bonjour à toutes et à tous, ouvrons ensemble nos fenêtres musicales sur les couleurs du monde. Je vous propose de nous arrêter aux États-Unis à la rencontre d'une grande voix du country, celle de Doc Watson. As

Street of Laredo, né en 1923 en Caroline du Nord, Artel Lane Watson est plus connu sous son nom d'artiste Doc Watson, en référence à l'associé de Sherlock Holmes, le Dr. Watson. Guitariste et compositeur, Doc Watson chantera tout au long de sa carrière du gospel, du country, du blues et du folk. Il perd la vue à 1 an, à la suite d'une infection de l'œil. Il se consacrera alors, dès son plus jeune âge, à la musique. À sa première composition musicale, son père lui offrira une guitare.

Doc Watson, All Rubber. On le retrouve adolescent au coin des rues, interpréter les chansons de Delmore, un duo de chanteurs de country des années 30. À 20 ans, il rejoint le groupe de Jack Williams au Tennessee et gagne sa vie comme accordeur de piano. Sur les conseils d'un musicologue reconnu, Ralph Rinzler, il se spécialise sur la guitare acoustique et le banjo. Il vient d'avoir 37 ans et obtient enfin un succès considérable et durable.

Doc Watson et son amie Clarence Ashley sont aînés de 30 ans, Weddington. À son apogée, au-delà de sa riche et distincte voix de baryton, ses innovations musicales sont particulièrement appréciées, tout comme ses magnifiques Mountains Ballades, apprises à l'origine par tradition orale et qui annoncent le bluegrass, basé sur la rapidité d'exécution en tapant du pied sur le sol. Avant de nous quitter en 2011, il se lancera à 84 ans en 2007 dans une tournée d'adieu accompagné par son petit-fils.

Doc Watson, Ron, Jimmy Ron. Vous venez d'entendre Couleur du monde, une émission proposée par Pierre Gallet, consacrée aujourd'hui à Doc Watson. On se retrouve bien vite. D'ici là, prenez soin de vous.

Bonjour à toutes et à tous, ouvrons grand nos fenêtres musicales sur les couleurs du monde. Je vous propose de nous arrêter à Cuba, à la rencontre d'une voix originale, celle de Roberto Torres.

Roberto Torres, Linda Guaira. Né en 1940, Roberto Torres est souvent considéré comme un des meilleurs chanteurs cubains, toute époque confondue. Il a créé un nouveau style latino en croisant dans une même composition sons des Caraïbes, d'Haïti et rythme charanga.

Roberto Torres, Caballo Viejo. On lui est reconnaissant, au-delà de sa carrière de chanteur et grâce à son label de disques, d'avoir ouvert cette maison à de multiples types de musique, allant de la salsa au charanga, de la tradition cubaine à la musique colombienne et tropicale.

Etchalé, Salsita, Roberto Torres. Vous venez d'entendre Couleur du monde, une émission proposée par Pierre Gallet, consacrée aujourd'hui à Roberto Torres. On se retrouve bien vite. D'ici là, prenez soin de vous.

0: Amen. Je vous laisse maintenant avec la parole de Dieu.
1: Bienvenue à tous dans ce nouvel épisode de 15 minutes de grâce et de vérité. J'espère que vous tous qui m'écoutez, vous avez pu profiter de cette louange pour vous mettre devant le Seigneur et apprécier et recevoir du Seigneur aussi ce qu'il a pour nous. C'est tellement merveilleux. Vous savez, la louange nous touche, la louange, la Bible nous dit la louange sied aux hommes droits, aux justes, c'est pour ceux qui sont justes. Et si vous êtes juste, vous avez loué le Seigneur, ben c'est merveilleux. Amen. Et pour cette session, nous allons parler de pourquoi témoigner. Bien sûr, quand on parle de témoigner, pour nous les chrétiens, nous savons que c'est aussi le commandement du Seigneur, la grande commission, comme nous l'appelons, d'aller et d'annoncer l'Évangile, comme le Seigneur Jésus lui-même nous dit dans Matthieu, chapitre 28, nous pouvons lire ensemble. Jésus s'étant approché, leur parla ainsi, « Tout pouvoir m'a été donné dans le ciel et sur la terre. » Verset 19, « Allez, faites de toutes les nations des disciples, les baptisant au nom du Père, du Fils et du Saint-Esprit, et enseignez-leur à observer tout ce que je vous ai prescrit. Et voici, je suis tous les jours avec vous jusqu'à la fin du monde. » Donc nous pouvons voir que dans ces paroles que le Seigneur adresse, dans ces mots, c'est d'aller et de faire de toutes les nations des disciples. De ne pas simplement les emmener à entendre, mais une fois qu'ils sont touchés, convaincus, nous savons comment cela se passe, c'est le Saint-Esprit qui va les convaincre de péché, de justice, de jugement, qui va les convaincre de leur état de pécheur, tout comme nous-mêmes, nous avons été convaincus. Je me souviens moi-même, plusieurs fois j'ai entendu, plusieurs fois quelqu'un m'en a parlé, mais il y a eu un jour dans ma vie où ce jour-là, c'était le jour où vraiment, quand j'ai entendu le message, j'ai entendu ces quelques mots, que Jésus-Christ est venu pour sauver les pécheurs, que Jésus a donné sa vie sur cette croix pour moi, qu'il a versé son sang afin de me laver, justement, me purifier de tous mes péchés. Ah ben, ce jour-là, quelque chose s'est passé dans ma vie. Ce jour-là, j'ai compris qu'il était mort pour mes péchés, qu'il me condamnait, qu'il m'a emmené loin de Dieu. Et j'ai aussi compris que par sa résurrection, maintenant, je pouvais aussi vivre une nouvelle vie en Christ, en lui, bien sûr. Et donc, mais une chose que j'ai expérimentée, c'est pas simplement que je suis né de nouveau, et je suis sûr que vous aussi, vous avez expérimenté cela, mais ceux qui vous ont annoncé cette parole, que ce soit à l'église, que ce soit aussi personnellement, peut-être vous avez rencontré quelqu'un, mais c'est quoi le but? Pourquoi? Allons voir le but du Seigneur dedans. Et nous allons voir aussi ce que l'apôtre Jean dit, et nous allons revenir sur ces versets après. L'apôtre Jean, dans sa première épître, au verset premier, il dit cela. Ce qui était dès le commencement, ce que nous avons entendu, ce que nous avons vu de nos yeux, ce que nous avons contemplé de nos mains, et que nos mains, ont touché, concernant la parole de vie, et la vie a été manifestée, et nous l'avons vue, et nous lui rendons témoignage. Ils sont témoins eux-mêmes de ce qu'ils ont vu, entendu. Ils ont vécu quelque chose. Et nous vous annonçons la vie éternelle qui était auprès du Père et qui nous a été manifestée. Ce que nous avons vu, il répète encore, et entendu, nous vous l'annonçons. À vous aussi, afin que vous aussi, vous soyez en communion avec nous. Or, notre communion est avec le Père et avec son Fils, Jésus-Christ. Amen. Voyons ces quelques mots ensemble. Ce que nous avons vu et entendu, nous vous l'annonçons à vous. aussi. Donc, nous sommes témoins, nous avons vécu, hein, nous avons contemplé, nous avons entendu nous-mêmes, mais nous vous l'annonçons et nous voulons vous annoncer cela, afin que vous soyez en communion avec nous. Or, notre communion est avec le Père et son Fils. Donc, nous voyons, mes amis, ce que la parole de Dieu nous montre ici, que le but, ce n'est pas simplement d'entendre, le but, ce n'est pas simplement de prêcher, mais de finalement se retrouver, être en communion. Au fait, voilà le but. Jésus, quand il parle à ses disciples, il leur dit « Je bâtirai mon Église ». Au fait, c'est de ça qu'il s'agit. Le fait même qu'on soit, qu'on est de nouveau, le fait même qu'on reçoit son message, le fait même que nous sommes pardonnés de nos péchés, et le fait même qu'on reçoit cette vie nouvelle en lui, ce n'est pas pour qu'on soit solitaire, éloigné, qu'on vit notre petite vie transformée, étant seul, mais pour qu'on puisse être en communion avec aussi ceux qui nous annoncent cette parole. Afin que nous soyons en communion, ils nous disent ici. Et il dit, oh, notre communion est avec Dieu et son Fils, Jésus-Christ. Donc, pourquoi témoigner? C'est pour qu'on soit en communion ensemble, pour qu'on puisse communier, pour qu'on puisse marcher d'un même cœur, pour qu'on puisse avoir de l'interaction concernant justement cette vie. Parce que chacun de nous, quand nous venons à lui, ben nous venons avec lui en nous et une partie de sa vie aussi en nous. Hein, et il déverse en nous une mesure de foi. Et nous sommes appelés aussi à pouvoir nous édifier les uns les autres. Nous sommes appelés aussi à pouvoir transmettre aussi sa vie les uns envers les autres. Et l'apôtre Jean est très clair dedans. Il nous dit, oh, hein, le but, je répète cela, afin que vous aussi, vous soyez en communion avec nous. Voilà pourquoi il veut annoncer cela. Dans toujours la... son épître, là, 1 Jean, hein, au chapitre 4, il nous dit, au verset 12, « Personne n'a jamais vu Dieu. Si nous, nous aimons les uns les autres, Dieu demeure en nous et son amour est parfait en nous. Nous connaissons que nous demeurons en lui et qu'il demeure en nous parce qu'il nous a donné son esprit. Et nous, nous avons vu et nous attestons que le Père a envoyé le Fils comme sauveur du monde, celui qui déclarera publiquement que Jésus est le Fils de Dieu, Dieu demeure en lui et lui en Dieu. Et nous, nous avons connu l'amour de Dieu, hein, nous avons connu l'amour que Dieu a pour nous et nous y avons cru. Dieu est amour, celui qui demeure dans l'amour demeure en Dieu et Dieu demeure en lui. Tel il est. Tel nous sommes aussi dans ce monde. C'est en cela que l'amour est parfait en nous, afin que nous ayons de l'assurance au jour du jugement. On réalise que le but de tout cela, c'est pour que nous puissions parvenir jusqu'au jugement, pour qu'on puisse parvenir jusqu'au retour du Seigneur, quand chacun devra comparaître devant le Seigneur et recevoir sa récompense ou le jugement qui viendra. Mais pour nous, mes amis, qu'est-ce que nous devons retirer dans tout cela? Il nous dit, la crainte n'est pas dans l'amour, mais l'amour parfait bannit la crainte, car la crainte suppose un châtiment. Et celui qui craint n'est pas parfait dans l'amour. Pour nous, nous l'aimons parce qu'il nous a aimés le premier. Voilà. Il nous a aimés le premier. Et dans tout ce que nous avons dit, personne n'a jamais vu Dieu. Mais si nous nous aimons les uns les autres, Dieu demeure en nous. Qu'est-ce que cela nous montre? Cela nous montre que nous sommes appelés à pouvoir transmettre ce que nous avons reçu. Nous sommes appelés, nous qui avons reçu ce témoignage maintenant, quand il dit, et nous, nous avons vu et nous attestons que le Père a envoyé le Fils comme sauveur du monde. Celui qui déclare publiquement que Jésus est le Fils de Dieu, Dieu demeure en lui, et lui en Dieu. Hein? Voilà pourquoi que quand nous sommes en communion, qu'est-ce qui va se passer? Nous allons transmettre ces mêmes choses. Nous allons nous aimer les uns les autres. Et vous aussi, vous allez nous aimer. Je vais vous aimer, vous m'aimerez. Hein? Et pas seulement moi, mais aussi les autres. Pas seulement vous, mais tout le monde autour de vous. Et qu'est-ce qui va se passer? Nous allons connaître l'amour que Dieu a pour nous. Voilà pourquoi témoigner. Pourquoi témoigner? Ben pour qu'on puisse connaître l'amour que Dieu a pour nous. Hein, pour qu'on puisse connaître tout ce que Dieu a pour nous et pour qu'on puisse demeurer en lui. Et nous aussi, pour que nous puissions devenir tel qu'il est. Voilà pourquoi, encore une fois, je dis, c'est lui en nous. Donc le but, pourquoi nous témoignons, c'est pour emmener tout homme. Comme l'apôtre Paul va le dire dans son épître aux Colossiens, parfait en Christ. On va se retrouver en Christ, vous et moi. Le but, ce n'est pas seulement de répandre un message, mais pour emmener tout le monde à la perfection. L'apôtre Jean vient de dire cela, nous avons lu, pour que nous ayons cette assurance au jour du jugement. Quelle assurance? Que c'est lui en nous, tel qu'il est, tel nous sommes. Et vous aussi, je veux vous encourager par ces quelques mots à témoigner, afin que ceux qui sont autour de nous, qui ne le connaissent pas, mais qu'ils puissent être en communion avec nous. Parce que nous, nous savons d'où vient notre communion. Notre communion est avec Dieu et son Fils, Jésus. Ben, qu'il soit en communion avec nous, une communion vivante, basée sur ce message merveilleux de la croix de Jésus. Que le Seigneur vous bénisse, hein, et on se retrouve à la prochaine session.
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1: Les Saintes Écritures, les récits fondateurs, certes, un livre controversé. De par le monde entier, les chrétiens prétendent et disent que les Écritures sont la parole vivante de Dieu. Par contre, pour d'autres, cette parole est controversée, remise en doute par des sceptiques. Comment pouvons-nous savoir si la Bible, c'est-à-dire son origine, sa transmission et les versions que nous avons aujourd'hui à notre portée sont fiables? Demeurez avec nous à l'émission « Il est écrit », j'en discute avec notre invité du jour. Bienvenue à Il est écrit. Aujourd'hui, nous allons aborder un sujet qui est fort intéressant, celui de la transmission, de l'origine et même de la fiabilité de la Bible. Et pour en parler, j'ai un invité tout particulier, le pasteur Pedro Torres, qui est avec nous, qui est à la fois auteur, conférencier, mais aussi théologien. Bonjour, Pedro.
2: Bonjour, Patrick.
1: C'est un plaisir de t'avoir avec moi sur le plateau et j'aime particulièrement le sujet qui a été choisi parce que souvent, quand que je m'entretiens dans mon entourage avec certaines personnes qui ne sont pas chrétiens, la première question tourne autour du fait « Est-ce qu'on peut vraiment faire confiance au texte de la Bible? » Mais avant de te demander de répondre à cette question, j'aimerais qu'on prenne un pas de recul sur cette idée que si Dieu existait vraiment, est-ce qu'il aurait choisi de communiquer avec nous d'une façon ou d'une autre?
2: C'est une très bonne question, parce que justement, je crois que c'est une erreur chez nous les croyants. Pour nous, c'est un fait, l'existence de Dieu. Mais ce n'est pas pareil pour tout le monde.
1: Mais non, on la prend pour acquis.
2: Exact. On nous les prenons pour acquis et on commence à parler et à partager en sorte qu'on croit que tout le monde part de la même base. Et c'est faux. Ce n'est pas la réalité. Il y a du monde qui ne croit pas du tout en Dieu. Et nous ne sommes pas habitués à nous questionner parfois certaines choses, comme par exemple, justement, quand tu viens de dire, mais dès qu'on échange, mais oui, tu parles de la Bible, mais pour toi, c'est quelque chose, la parole de Dieu, mais vraiment, qui a écrit la Bible? Ou plus encore, est-ce que ce qu'on a entre notre main, est-ce que tu es sûr, ils me disent à moi, est-ce que tu es sûr que ça correspond à l'original, n'a pas été corrompu? Est-ce que tu peux faire vraiment confiance? C'est une bonne question qu'on doit faire, justement affronter, pour discuter d'une manière saine, pour avoir un dialogue qui peut-être peut faire bouger les gens d'un point A à un point B. Ce n'est pas l'acceptance de Dieu, c'est sûr. Mais au moins, à leur faire réfléchir et peut-être arriver à qu'ils arrivent à respecter. Donc, pour répondre à ta question, s'il y a un Dieu quelque part, on part toujours de la supposition, parce que je dois partir de cette base, pas parce que je m'en doute, mais parce que je dois respecter l'opinion de cette personne qui ne croit pas en Dieu. Mais s'il y avait un Dieu, s'il y a un Dieu, alors n'aura-t-il cherché les moyens de se communiquer avec nous? Et évidemment, la question se pose toujours dans l'hypothèse, s'il y a un Dieu, c'est de toute logique qu'un Dieu qu'on identifie comme un Dieu qui veut le bien, un Dieu d'amour, il aura dû chercher un moyen de se communiquer avec nous.
1: Je suis du même avis. Je pense qu'effectivement, si on part d'une supposition dans l'optique qu'on veut avoir un certain respect dans la conversation avec autrui, supposer l'existence de Dieu, pour moi, ce serait effectivement logique, rationnel, que Dieu cherche à entrer en contact avec nous ou du moins à communiquer avec nous. Et ce que j'aime aussi, c'est la manière que tu abordes la question, c'est pas juste d'une perspective spirituelle, c'est aussi d'une perspective intellectuelle, académique. Il y a certaines personnes qui ont besoin d'avoir de l'évidence un peu plus concrète.
2: Oui, c'est ça. Il y a un texte biblique qui se trouve dans Amos 2:3, verset 7. Je l'ai ici, je l'ai cherché un peu en avance pour gagner du temps. Et j'aimerais lire avec toi ce texte qui dit « Ainsi le Seigneur l'Éternel ne fait rien sans avoir révélé son secret à ses serviteurs, les prophètes. »
1: Donc ça, c'est Amos chapitre 3,
2: verset 7.
1: Verset 7.
2: Donc ce texte nous dit effectivement que s'il y a un Dieu, il aime révéler les choses qu'il va faire, il aime le révéler en avance, en sorte que ce ne prend pas par surprise à l'humanité. Évidemment, s'il y a un Dieu qui est juste, il ne peut pas agir en sorte que ça prend par surprise à l'humanité. Donc, il a essayé de trouver les moyens. Il y a un autre texte pour confirmer un peu ça, que c'est Hébreux, chapitre 1, versets 1 à 2.
1: Cette fois-ci dans le Nouveau Testament.
2: Exactement, cette fois-ci dans le Nouveau. Hébreux, chapitre 1, versets 1 à 2. Et si tu le trouves plus tôt que moi, je t'invite à le lire.
1: Hébreux chapitre 1, les versets 1 et 2. Oui, je vais lire pour le bien de nos auditeurs.
2: Merci, Patrick.
1: Après avoir autrefois, à plusieurs reprises et de plusieurs manières, parlé à nos pères par les prophètes, Dieu, dans ces derniers temps, nous a parlé par le Fils, qu'il a établi héritier de toutes choses, par lequel il a aussi créé le monde. Et donc, ça fait le lien aussi avec le texte qu'on vient de lire dans le livre de Amos.
2: C'est Dieu qui se révèle toujours à l'humanité. Amos nous dit qu'à chaque fois que Dieu a quelque chose à faire, à communiquer, à même implémenter, il cherche les moyens. Et dans ce texte d'Hébreux, on trouve comment est-ce qu'il l'a fait. Et il parle des... Auparavant, il l'a fait à travers le prophète. C'est parti, il a fait référence à ce qu'on appelle l'Ancien Testament ou le Premier Testament. Et après, il dit, mais dans ces temps-là, il parle en pressant les temps contemporains du Nouveau Testament, et il dit, il l'a fait à travers le Fils.
1: À travers Jésus.
2: Et Jésus, exactement. Et c'est comme ça qu'on commence, à travers la révélation de Jésus, les évangiles et les épîtres. Mais ça, c'est la Bible qui l'affirme. Et donc, c'est là que les gens normalement disent, oui, mais c'est la Bible qui parle d'elle-même.
1: Oui, la Bible elle se justifie elle-même d'une certaine façon. Je veux revenir un pas en arrière parce que quand on a commencé l'entretien, tu as mentionné que, bon, dans ton entourage, quand toi, tu discutes avec d'autres, un des éléments qui ressort, c'est de dire, mais évidemment, on vient juste d'ouvrir le texte. On a chacune une Bible, la reliure, c'est très beau, c'est de belle qualité. Mais comment est-ce qu'on en est arrivé à ça? C'est-à-dire, est-ce que pour répondre aux détracteurs, aux sceptiques de la Bible, est-ce qu'on peut se coller sur certains textes originaux? Est-ce qu'il y aurait une première version de la Bible, si on veut?
2: Oui, ça c'est la bonne question. Les gens me disent, mais est-ce qu'on a les originaux? Malheureusement, nous n'avons pas les originaux. Ça, si nous les avons, on ne les connaît pas tels que. On pense que c'est une copie. Il y a certains textes, on va parler un peu plus tard à la fin de cette émission, de Qumran, mais ça sera plus tard. Mais c'est vrai qu'il y a des textes qui sont très près du moment où on croit qu'ils ont été écrits. Mais en tout cas, sachons que j'aimerais partager un peu comment le texte biblique a été transmis, si on peut faire confiance ou non. Un autre jour, on peut parler sur l'inspiration, mais pas aujourd'hui. Mais j'aimerais bien souligner le travaux qu'ont fait les Massorètes, une partie des Juifs qui se sont consacrés toute leur vie à la transmission du texte biblique.
1: Donc, en fait, une transmission, pas nécessairement orale, une transcription,
2: exact.
1: Même une translittération du texte, c'était copié.
2: Oui, exactement. C'est vrai qu'au début, on pense que du 20e siècle jusqu'au 15e siècle avant Jésus-Christ, il a eu une transmission orale. Mais c'était après Moïse, on croit que c'était lui le plus qui avait fait les études en Égypte, qui a commencé à faire, à rédiger les premiers livres, dont les tout premiers de tous, c'est justement les livres de Job, pas le livre de la Genèse. Par ailleurs, c'est le livre le plus ancien de la Bible, même si Genèse parle du début de la création.
1: Oui, c'est intéressant que tu mentionnes, parce que c'est souvent de facto qu'on croit que le premier livre de la Bible, c'est Genèse.
2: Mais
1: le plus effectivement,
2: ancien,
1: c'est Job.
2: Le plus ancien, c'est Job. Mais les Massorètes, on arrive à que les écrits ont été faits, on va dire, pour accueillir ces traditions orales. Mais depuis là, jusqu'à aujourd'hui, alors, j'aimerais bien souligner que les Massorètes, par exemple, lorsqu'ils étaient en train de faire une copie de l'autre, d'autres copies plus anciennes, pour préserver la parole de Dieu, ils avaient des mécanismes établis. Donc d'abord, c'était jamais une seule personne qui faisait une copie. Il avait toujours deux personnes. Il avait un pupitre, une table inclin avec un angle, où il avait quelqu'un qui était assis d'un côté avec un rouleau original, on va dire, celui duquel il fallait faire une copie. Et c'était lui qui était justement et seulement en train de lire. Et de l'autre côté, il avait quelqu'un avec un rouleau qui était blanc à écrire. Et c'est très intéressant parce que le mécanisme était le suivant. Et je prends maintenant quelques premiers mots de la Bible. « Bereshit bara Elohim » au commencement, Dieu a créé. Et il lisait une seule parole à la fois. Donc, celui qui était en train de lire disait « Bereshit ». Celui qui était en train d'écrire répétait en voix haute « Bereshit » pour questionner « Est-ce que j'ai bien compris ?» Celui qui était en train de lire confirmait s'il avait bien compris et répétait une deuxième fois « Bereshit ». Et l'autre confirmait une deuxième fois « Bereshit », cette fois-ci pour dire « J'ai bien compris ». Alors, il écrivait « Bereshit », un seul mot.
1: Évidemment, tout ça pour conserver l'intégralité et la justesse et même l'intégrité du texte. Ça me fait sourire parce qu'alors que tu donnais cette explication sur le processus et la méthodologie, au Québec, on a un dicton, si on veut, qui nous dit que c'est un travail de moine.
2: Exactement.
1: En voulant dire que c'est tellement détaillé. Avant d'aller un peu plus loin, j'aimerais prendre un moment, parce qu'évidemment, on est dans le texte biblique, on parle de cette transmission de la Bible. 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
2: C'est justement grâce ma sorette, qu'on peut profiter aujourd'hui des belles versions comme celle-là qu'on a aujourd'hui. Il y a un autre détail que je n'ai pas encore partagé, c'est à chaque fois qu'il arrivait à lire le nom de Dieu, c'était interdit pour eux. Il disait Elohim, parce que Yahweh, le tétragrammaton, n'était pas prononcé. Et l'écrivain répétait la même procédure, mais il jetait la plume. Et il prenait une nouvelle plume qui n'a jamais été usagée pour écrire les noms de Dieu pour la toute première fois.
1: Wow.
2: Et il continuait à copier jusqu'à ce qu'il retrouve le nom de Dieu. Il jetait la plume, il prenait une nouvelle plume à chaque fois.
1: Ça témoigne vraiment, non pas seulement de la minutie, mais j'ai l'impression que ça témoigne aussi de l'investissement et du sérieux et de la sacralité de la tâche. En fait, il considérait ça comme une œuvre sacrée de retranscrire les Écritures.
2: C'est la parole de Dieu pour un juif. C'est une extension presque de Dieu lui-même. Alors, imagine-toi jusqu'à quel point que les livres de l'Ancien Testament et d'autres, ils étaient écrits dans des rouleaux où ils écrivaient dans des colonnes, différentes colonnes, avec des lignes. Et pour arriver jusqu'à quel point ils étaient minutieux, sache que lorsqu'ils arrivaient à la moitié du livre, ils comptaient les colonnes qu'ils avaient et ils notaient. Et ça devait coïncider avec la notation qui était dans l'original. Ils comptaient les quantités de lignes, voire même les quantités de mots. Et tout ça, c'était pour faire une statistique à la moitié du livre et le refaisait encore une fois, et ça, c'était encore fait, à la fin du livre. Et si après d'avoir fait cette copie, il avait une divergence entre les chiffres qui montraient les statistiques de cette copie et l'original, ils écartaient cette copie. Et c'est là qu'on trouve ce qu'on appelle les guénises. Les guénises sont des puits qui étaient vides. Pour les Juifs, ces livres étaient sacrés, même si c'était considéré comme une mauvaise copie. Et ils les enterraient comme si c'était une personne qui est morte dans une guénise, dans son puits.

0: Les plus anciens, par exemple, livres d'Ésaïe que nous avions jusqu'à quelques années, je veux dire dans quel moment, c'était daté du 9e siècle après Jésus, après Jésus-Christ. Et du coup, un jour, c'était plus ou moins la moitié du 20e siècle, un petit berger qui avait des chèvres au Moyen-Orient, il a découvert par accident les grottes de Qumran.
1: Oui,
0: Il
1: effectivement.
0: avait une chèvre qui elle était perdue. Il a jeté un caillou pour voir si la chèvre était dedans. Il a entendu quelque chose qui casse. Donc, il est monté, il a découvert le rouleau de Qumran. Et pour faire une petite histoire, l'histoire courte, c'était des copies qui étaient faites par des moines, justement, là, et qui remontent au 2e siècle avant Jésus. Donc, du coup, on retrouve à la moitié du 20e siècle pas mal de centaines de copies de rouleaux de la Bible qui sont 1000 ans plus anciens que la copie la plus ancienne que nous avions jusqu'à ce moment-là. Donc, tout le monde scientifique, même pas religieux, était vraiment avide de voir que le résultat de comparer comment la Bible a été corrompue pendant 1000 ans, ce millénaire qui est passé, est-ce qu'on a eu vraiment des changements ou non? Et évidemment, l'évidence montre que les 99,9% de tous les textes bibliques étaient exactement pareils.
1: Quand tu te familiarises avec une telle histoire et quand tu étudies une telle histoire, au niveau historique, et toi en tant que chrétien et aussi en tant que spécialiste au niveau de la Bible, de par ton ministère pastoral, quand tu prends un pas de recul, qu'est-ce que ça te dit de Dieu? Quelle est la pensée qui t'envahit devant ce constat?
0: Pour moi, c'est quelque chose que je pourrais l'appeler comme un miracle. Pour des gens qui ne croient pas, c'est pas un miracle. Mais explique-moi, alors, comment est-il possible que un texte qu'on retrouve, qui est 4 siècles seulement plus tard de la dernière copie originale, on va dire, reste pareil pendant plusieurs siècles, plusieurs milliers d'années jusqu'à nos jours? Comment est-il possible que ça a pu être préservé sans aucune ou presque aucune erreur? Je dis presque parce que les petites erreurs sont des élisions, des paroles qui ont été un peu raccourcies,
1: Ou de
0: mais
1: la
0: que
1: ponctuation.
0: les sens ne changent pas du tout absolument les sens de chaque phrase. Alors pour moi, le miracle se produit lorsqu'on voit du monde, des différents cultures, langues, parce que la Bible a été écrite dans 3 langues différentes, l'hébreu, l'araméen et le grec koiné. Et que malgré qu'il a eu des rois, des bergers,
1: Oui,
0: des
1: une
0: agriculteurs,
1: multitude
0: une
1: d'auteurs.
0: multitude, et que cette unité d'un côté et de l'autre côté, que ça a continué à être persévéré, que tout le monde s'est investi pour que ça ne se détourne pas, c'est quelque chose d'extraordinaire. Accordez-moi un minimum le mot extraordinaire. Pour moi, ça requiert une intentionnalité dans la préservation, ce qui va au-delà de la vie même de ceux qui se sont investis.
1: Oui, dans une perspective spirituelle, en fait, je pense qu'on peut dire avec toute aisance que, en fait, Dieu l'a souhaité parce que le message est tellement important qu'il devait se rendre jusqu'à nous aujourd'hui. Que dire des multiples traductions? Bon, la Bible est maintenant traduite dans plusieurs langues, la Bible est maintenant disponible dans une variété de formats et de versions. Comment est-ce qu'on se retrouve dans ce contexte pluraliste aujourd'hui?
0: Mais écoute, pour arriver aux versions plurielles, et pas que dans le français, dans toute autre langue, il faut qu'on aille ce qu'on appelle un corpus receptus, un textus receptus. C'est le texte qu'on accorde, on se met d'accord pour dire ça correspond à ce qu'on croit a dû être l'original. D'abord, j'aimerais noter quelque chose. Et on a. Imagine-toi, je vais donner cette donnée parce que c'est vraiment importante. Par exemple, de Platon, on a simplement 7 copies des écrits. Et c'est pas à lui. On croit qu'il y a 7 copies des écrits de Platon qui sont plus ou moins proches de son temps-là. 7. Et personne ne doute.
1: Non, personne doute
0: que c'est. Oh, ce que sont c'est... les

0: écrits de Platon.
1: Et voilà.
0: Mais s'il y en a sept copies.
1: Mais là, alors, s'il faut commencer à dire que Dieu est l'auteur d'un livre.
0: Oui. Mais écoute, Hérodote, on a huit copies anciennes qui sont plus ou moins du temps d'Hérodote, mais on n'a que huit. Et personne sans doute. Mais je ne sais pas si tu sais, l'Iliade d'Homère, on a 253, 256 morceaux.
1: Et personne ne remet en question.
0: Personne ne jamais remet en question. C'est vraiment l'Iliade d'Homère, c'est vraiment les écrits d'Hérodote, de Platon. Mais je ne sais pas si tout le monde est conscient, mais on a, je l'ai donné ici. Et seulement des trois premiers siècles, depuis Jésus jusqu'à l'année 200 quelques, seulement de ces périodes-là, on a autour de 24 600 écrits qui correspondent juste à ce moment-là. Je parle maintenant du Nouveau Testament. Donc, on a des, pas que quelques milliers, 24 000 plus.
1: Ouais, mais je pense que là, on bascule dans les idéologies, c'est-à-dire que la vérité, c'est que certaines personnes, Pedro, entre toi et moi,
0: oui,
1: alors qu'on discute sur le plateau de l'émission, il est écrit, certaines personnes ne veulent pas que Dieu existe, ne veulent pas croire que Dieu existe.
0: Mais ça, c'est son choix, évidemment.
1: C'est leur choix, mais vont donner tout l'argumentaire nécessaire parce que supposer que Dieu existe, ça ouvre une boîte de Pandore à une multitude de questions. Question existentielle.
0: Personnelle, surtout.
1: Exactement. C'est confrontant,
0: oui.
1: Cette idée. Écoute, en conclusion, parce que le temps nous presse, qu'est-ce que tu aimerais rajouter?
0: Non, je voudrais rajouter simplement que tous ces textes sont étudiés et rigoureusement. Il y a une multitude de différentes disciplines scientifiques, littéraires, il y a l'archéologie, bien sûr, c'est une. La paléographie, c'est une autre. Il y a toute une plaidoyer, une quantité énorme du monde qui se consacre à l'étude de chaque écrit nouveau morceau qu'on retrouve, à analyser même la chimie, quelle est la composition chimique de l'encre de cet écrit, la cadence, la tendance de l'écriture. Il y a toute une armée de scientifiques dont il y a pas mal de monde qui n'est pas croyant, mais qui sont là pour certifier. Et ça nous mène à ce qu'on appelle le textus receptus. J'allais parler de le Nouveau Testament de Nestlé-Aland, par exemple, ou la Biblia Stuttgartensia, qui recueille tous les écrits originaux, on va dire, ou ceux qui en a, pour les mettre d'accord.
1: Si tous les... Oui, et faire un exercice comparatif pour être sûr qu'on a comme un noyau sur lequel on est tous dans l'entente.
0: Exactement. Et il y a ce qu'on appelle le textus receptus, c'est qu'on reçoit comme un texte qui a la plus forte chance de ressembler à l'original, à base de milliers et milliers et milliers de textes, fragments et morceaux qui ont été recomposés pour lire ça.
1: Et c'est sur cela qu'on base les traductions qu'on a aujourd'hui.
0: Exactement. Donc, si quelqu'un me pose la question, est-ce qu'on a une évidence assez forte pour dire que la Bible qu'on a aujourd'hui, ça correspond à l'original? Je dis oui. Sûrement et certainement parce qu'on a des milliers de morceaux, des milliers de rouleaux, des milliers de textes qui sont étudiés et comparés les uns avec les autres, avec lesquels on reconstruit une version hébraïque et une version en grec, sur lesquels on fait les traductions modernes d'aujourd'hui. Donc, on peut faire confiance.
1: Je termine avec cette question. Je n'ai pas le choix de la poser.
0: Oui, vas-y.
1: Au-delà du texte que tu as lu,
0: oui,
1: est-ce que tu l'as expérimenté dans ta vie?
0: Évidemment. Il y a d'autres choses que peut-être nous aurons besoin d'un autre épisode pour dire jusqu'à quel point Dieu s'en sert de ça pour changer notre vie. Le fait qu'il a préservé ça d'une manière extraordinaire, ça veut dire jusqu'à quel point il était intéressé à nous, à toi, à moi, dans la vie de nos auditeurs. Il s'est investi pour préserver ça en sorte qu'il puisse se communiquer avec chacun de nous individuellement.
1: Merci d'avoir été avec nous aujourd'hui. Aurais-tu la gentillesse de conclure, oui, ce segment d'émission avec une prière?
0: Bien sûr, prions. Merci, notre Père, pour ces moments de partage et merci pour les miracles que tu as faits pour préserver ta parole. Nous te prions que tu puisses nous accorder la sagesse, aussi le vouloir de se rapprocher de ta parole et te remercier en lisant ce que tu nous as donné, cette carte précieuse. Et nous te remercions parce que, justement, tous ces processus nous montrent jusqu'à quel point tu nous aimes. Reste avec chacune et chacun de nos auditeurs. Aide-le à mieux comprendre ta parole. Et nous te rendons grâce et gloire pour tous ces miracles que tu as fait, que tu continues à faire dans nos vies. Au nom de Jésus, nous te prions. Amen.

0: Merci d'avoir été des nôtres aujourd'hui. C'est toujours un plaisir de savoir que nous partageons avec vous la parole de Dieu. 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Ceci étant dit, la semaine prochaine, nous aurons une autre émission à saveur biblique à vous offrir. D'ici là, souvenez-vous, il est écrit, « L'homme ne vivra pas de pain seulement, mais de toute parole qui sort de la bouche de Dieu. »
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0: Bonjour madame, bonjour monsieur, bonjour Yvon.
1: Bonjour Bernard.
0: Alors, lors de notre dernière émission, nous avons commencé à parler du Saint-Esprit. Avant, vous nous avez bien expliqué Dieu le Père, Dieu le Fils avec Jésus-Christ, mais le Dieu le Saint-Esprit, il faudrait que vous nous donniez quelques explications supplémentaires, Yvon.
1: Oui, on parle beaucoup ces derniers temps, ces dernières années, de la crise de l'énergie. De toutes ces répercussions économiques, sociales, politiques, et on a raison, parce que l'énergie est à la base de toutes les activités humaines. Dans le domaine spirituel, c'est la même chose. Pour qu'il y ait vie, action, il faut qu'il y ait une énergie spirituelle. Cette énergie existe et elle est inépuisable. Il ne devrait pas y avoir de crise avec elle. Cette énergie, c'est l'esprit. L'esprit divin, l'esprit de Dieu, le Saint-Esprit, l'esprit de vérité.
0: Donc, nous parlons de la personne du Saint-Esprit aujourd'hui.
1: Alors, voilà, nous parlons de la personne du Saint-Esprit. Si cette énergie existe, il y a deux façons de voir cette énergie. L'énergie est-elle une énergie qui vient de Dieu ? Ou l'énergie est-elle Dieu lui-même qui vient dans les hommes. L'esprit que Jésus a promis d'envoyer à ses disciples au moment de les quitter, cet esprit qui doit le remplacer auprès d'eux, eh bien c'est lui qui leur fournira l'énergie nécessaire pour remplir leur mission de chrétien. La Bible présente l'esprit non seulement comme une puissance qui émane de Dieu, mais surtout comme une personnalité à part entière. En effet, cet esprit se conduit comme une personne qui pense, qui veut, qui enseigne. Et je vais vous donner quelques références.
0: Est-ce que l'on peut dire que le Saint-Esprit est une personne à part entière ?
1: Eh bien, on peut dire que le Saint-Esprit est une personne à part entière.
0: En plus d'être Dieu lui-même.
1: Oui. Je vais vous montrer pourquoi. Dans la Bible, notamment dans l'évangile de Jean, il est dit que le Saint-Esprit enseigne. Jean 14, au chapitre 14, verset 26. Il est dit qu'il témoigne. Jean 15, verset 26. Il est dit qu'il convainc, qu'il peut convaincre les hommes. Jean 16, verset 8 à 13. Dans les Actes des Apôtres, on dit de lui qu'il parle, acte 8, verset 29, qu'il assiste les hommes dans leurs problèmes, acte 9, 31. Il envoie des hommes dans le monde, acte 13, verset 4. Il décide... Acte 15, verset 28, il s'oppose. Acte 16, verset 16, il intercède. Romains, lettre de Paul aux Romains, chapitre 8, verset 26. Toutes ces choses, ce sont normalement des attributs de la personnalité. On présente dans la Bible le Saint-Esprit comme une personne et non comme une simple puissance qui vient de Dieu, mais comme une personne à part entière. D'ailleurs, l'homme peut mentir au Saint-Esprit. Et c'est l'expérience qu'ont fait Anania et Saphira dans les Actes des Apôtres, au chapitre 5, verset 3. Les hommes peuvent tenter le Saint-Esprit, ils peuvent lui résister. Acte chapitre 7, verset 51. Ils peuvent attrister le Saint-Esprit. Et ça, c'est intéressant, parce que la lettre de Paul aux Éphésiens, chapitre 4, verset 30, nous dit qu'il ne faut pas que nous attristions le Saint-Esprit. Le Saint-Esprit peut être triste. Donc, c'est une personne, et c'est pas simplement une puissance qui vient de Dieu. On peut outrager le Saint-Esprit. C'est l'expérience qui est relatée dans l'Épître aux Hébreux, chapitre 10, verset 29. On peut blasphémer même contre lui. Matthieu, chapitre 12, verset 31. Ou alors on peut l'invoquer comme le fait Ézéchiel dans son livre au chapitre 37 et au verset 9.

0: Mais Yvon, est-ce que cela est vraiment important que ce soit une personne, le Saint-Esprit ?
1: Oui, oui, parce que la Bible le présente comme ça. La Bible le présente comme une personne à part entière. Il possède tous les caractères d'une personnalité. Hein, je vous ai dit qu'il possédait la connaissance, la volonté, la pensée, l'amour, l'intelligence, la sensibilité, la puissance. On pouvait mentir au Saint-Esprit, le tenter, lui résister. On peut l'attrister, on peut l'outrager, blasphémer contre lui, etc. Jésus a parlé d'un autre consolateur et a invité ses disciples à baptiser au nom du Père, au nom du Fils et du Saint-Esprit. On ne baptise pas au nom d'une puissance, mais au nom d'une personne. Le Père et le Fils ne sont pas des puissances, ce sont des personnes. Donc, le Saint-Esprit est une personne aussi. Les actions attribuées au Saint-Esprit ne peuvent être accomplies que par une personne. Il parle, il sonde les profondeurs de Dieu, il intercède, il enseigne, il établit des prédicateurs, commande, défend, témoigne, etc.
0: Mais vous dites que Dieu et Jésus-Christ, ce sont des personnes, ce ne sont pas des puissances. C'est quand même la puissance propre.
1: Ah ben c'est la puissance propre, bien sûr, mais bien entendu. Mais ce sont des personnes. Je n'ai pas dit d'ailleurs que Dieu et Jésus. J'ai dit que le Père et Jésus, le Fils, étaient des personnes à part entière. Et en baptisant au nom du Père, au nom du Fils, eh bien, on baptise au nom de deux personnes qui ont fait acte du baptême, de qui procède le baptême. Le Saint-Esprit, c'est la même chose. Le Saint-Esprit est une personne parce que la Bible le place sur le même plan que le Père et le Fils. Alors, puissance ou personne, alors la différence est importante. Si le Saint-Esprit est une personne, eh bien il ne s'agira pas de posséder l'Esprit, mais d'être possédé par lui. Si c'est une puissance, on peut posséder l'Esprit. Mais si c'est une personne, eh bien c'est le Saint-Esprit qui décide. C'est le Saint-Esprit qui possède les hommes, et c'est pas le contraire. Ce ne seront plus alors quelques personnes qui auront l'exclusivité de l'Esprit, mais c'est l'Esprit qui aura l'exclusivité de certaines personnes.
0: Donc, si je comprends bien, Yvon, le Père, le Fils, le Saint-Esprit sont trois puissances propres, trois personnalités propres et une seule puissance également.
1: Oui, oui, exactement. Tous les trois forment Dieu. Il y a un seul Dieu, mais ce Dieu-là s'est révélé aux hommes sous trois formes différentes et sous trois personnes à part, trois personnalités à part différentes. Et naturellement que Dieu est perçu comme une puissance. Et l'Esprit de Dieu, le Saint-Esprit, est perçu comme une puissance puisqu'il est invisible, puisqu'il vient dans le cœur humain et il embrase ce cœur humain. Mais cette puissance n'est pas de Dieu, ne vient pas de Dieu. Cette puissance est Dieu. C'est Dieu lui-même. Dans la Bible, Dieu est qualifié d'esprit. Dieu est esprit. C'est l'évangile de Jean qui nous le dit au chapitre 4, verset 24. Jésus déclare à ses disciples, Dieu est esprit et il faut que vous l'adoriez en esprit et en vérité. Dans la lettre de Paul, la deuxième lettre de Paul aux Corinthiens, chapitre 3, verset 17, il déclare, le Seigneur, c'est l'Esprit. Ainsi, lorsque l'Esprit de Dieu vient sur cette terre, eh bien c'est Dieu lui-même qui vient sur cette terre. C'est une personne, c'est une personne avec toute sa puissance, mais c'est une personne indépendante.
0: Comme vous nous l'avez démontré lors d'une dernière émission, Yvon, Elohim est pluriel, donc représente à lui seul les trois personnes différentes, le Père, le Fils et le Saint-Esprit.
1: Tout à fait, tout à fait. Elohim, c'est le pluriel d'Eloah, qui voudrait dire Dieu. Mais Elohim, c'est le nom qu'on attribue à Dieu et c'est un nom qui est pluriel. Donc, vous avez raison de dire que Elohim représente les trois personnes de la Trinité. Oui, le Saint-Esprit possède les attributs divins au même titre que le Père les possède, bien sûr, et que le Fils les possède. L'omniprésence, le Saint-Esprit est omniprésent, il est présent partout. C'est l'évangile de Jean, chapitre 14, verset 17, qui le dit. Le Saint-Esprit est omniscient, c'est-à-dire qu'il a toute la science, il connaît toute chose. C'est la première lettre de Paul aux Corinthiens, chapitre 2, versets 10 à 11. Et enfin, le Saint-Esprit est omnipotent. Il a tout le pouvoir que Dieu a lui-même. C'est ce que nous révèle Zacharie dans son livre au chapitre 4, verset 6.

0: Mais Yvon, il y a quand même une différence entre Jésus et le Saint-Esprit. Jésus s'est fait homme sur la terre, tandis que le Saint-Esprit est resté une personne propre peut-être, mais également une puissance.
1: Il y a une différence, effectivement, entre Jésus et le Saint-Esprit. Ça n'est pas une différence de nature, mais c'est une différence dans la fonction. Dans la nature, ils ne sont pas différents, puisqu'ils sont tous les deux Dieu. Le Père, le Fils et le Saint-Esprit sont tous les trois d'essence divine. Mais Jésus et le Saint-Esprit sont différents parce que Jésus s'est incarné dans une personne, dans un être qui s'est appelé Jésus-Christ et qui a vécu et qui est mort et qui est ressuscité et qui est au ciel aujourd'hui. C'est Dieu qui a pris la forme humaine. Tandis que le Saint-Esprit, sa fonction est différente, mais nous verrons le rôle du Saint-Esprit lors d'une prochaine émission. Hein ? Je vous propose de garder votre question et de la reposer à ce moment-là. Nous voyons que la différence entre Jésus et le Saint-Esprit n'est pas si grande que ça. Dans la Bible, Jésus, dans l'Évangile, au moment où il dit à ses disciples « Je suis le chemin, la vérité, la vie, nul ne vient au Père que par moi », Jésus affirme qu'il est la vérité. Or, dans la première lettre de Jean, au chapitre 5 et au verset 6, l'évangéliste Jean écrit « C'est l'Esprit qui rend témoignage parce que l'Esprit est la vérité ». Ainsi, l'évangéliste Jean affirme d'un côté que Jésus est la vérité, que Jésus a dit qu'il était la vérité, et de l'autre que c'est l'Esprit qui est la vérité. Vous voyez bien que il n'y a pas de différence fondamentale dans la nature des personnes qui composent la Trinité. C'est pour ça que...

0: Père, au nom du Fils et au nom du Saint-Esprit. Alors, Dieu ne se trouve pas dans le brouhaha, ni dans l'agitation. Dieu se trouve dans le silence. Et le Saint-Esprit agit dans le silence. Il n'agit pas dans le brouhaha ou l'agitation. Le prophète Élie ne l'a pas rencontré dans la tempête ou dans le tremblement de terre, mais c'est dans un murmure doux et léger, dans la voix de la tranquillité, que le prophète Élie a rencontré celui qui est son Dieu. Je vous propose de prendre le chapitre 19 du premier livre des rois, entre le verset 11 et 12. Il est dit, l'Éternel dit, sors, tiens-toi devant la montagne, dans la montagne devant l'Éternel, et voici, l'Éternel passa, et devant l'Éternel il y eut un vent fort et violent qui déchirait les montagnes, brisait les rochers. L'Éternel n'était pas dans le vent. Après le vent, ce fut un tremblement de terre. L'Éternel n'était pas dans le tremblement de terre. Et après le tremblement de terre, un feu. L'Éternel n'était pas dans le feu. Et après le feu, il y eut un murmure doux et léger. Et quand Élie entendit le murmure doux et léger, il s'enveloppa le visage dans un manteau, il sortit et se tint à l'entrée de la caverne. Et Élie a rencontré Dieu au sein du mouvement léger, du mouvement doux qui s'est effectué, de la voix de la tranquillité, de la sérénité. Le Saint-Esprit, Jésus et Dieu et le Père ne se rencontrent pas dans les grands moments de bouleversement, mais ils se rencontrent dans les moments de solitude, dans les moments doux et légers.
1: Donc vous nous dites, Yvon, que c'est dans la paix, la solitude, la méditation que nous pouvons rencontrer Dieu.
0: Oui, justement Bernard, la victoire sur le péché, eh bien nous ne pouvons l'obtenir que par la puissance de la paix, de la tranquillité. Et cette puissance, eh bien c'est le Saint-Esprit. C'est le Saint-Esprit et c'est notre plus grand besoin, car nous avons besoin du Saint-Esprit.

0: Bon, vous nous disiez que le Saint-Esprit était notre plus grand besoin, mais nous n'avons pas toujours conscience que nous avons besoin de ce Saint-Esprit.
1: Eh bien non, non, nous n'avons pas souvent conscience même que nous avons besoin du Saint-Esprit. Et c'est là le drame. Parce que Jésus a donné une parabole, c'est la parabole des 10 vierges, dans laquelle il dit que les chrétiens sont semblables à 10 vierges. C'est une parabole qui est notée dans le chapitre 25 de Matthieu. Alors le royaume des cieux sera semblable à 10 vierges, qui ayant pris leur lampe, allèrent à la rencontre de l'époux. 5 d'entre elles étaient folles et 5 étaient sages. Les folles, en prenant leur lampe, ne prirent point d'huile avec elles. Mais les sages prirent avec leur lampe de l'huile dans des vases. Comme l'époux tardait, toutes s'assoupirent et s'endormirent. Au milieu de la nuit, on cria « Voici l'époux ! Allez, allez à sa rencontre !» Alors toutes ces vierges se réveillèrent et préparèrent leur lampe. Les folles dirent aux sages « Donnez-nous un peu de votre huile, car nos lampes s'éteignent. » Mais les sages répondirent « Ben non, il n'y en aurait point, il n'y en aurait pas assez pour nous et pour vous. Allez plutôt chez ceux qui en vendent et achetez-en pour vous. » Pendant qu'elles allaient en acheter, l'époux arriva, celles qui étaient prêtes entrèrent avec lui dans la salle de noces et la porte fut fermée. Plus tard, les autres vierges vinrent et dirent « Seigneur, Seigneur, ouvre-nous !» Mais le Seigneur leur répondit « Je vous le dis en vérité, je ne vous connais pas. » Si vous n'avez pas d'huile dans votre lampe, si vous n'êtes pas rempli du Saint-Esprit, eh bien ça veut dire que vous ne serez pas accueilli dans le royaume lorsque Jésus reviendra. La vie du croyant ne peut être remplie du Saint-Esprit que s'il entretient une communion quotidienne et régulière avec Dieu. Sinon, Jésus le répondra à ce croyant « Je ne t'ai jamais connu ». Nous avons besoin de connaître Dieu sur la base de l'expérience. Pour connaître Dieu, il faut le fréquenter. C'est le rôle de la Bible de nous parler de Dieu. Il faut lui parler, et c'est le rôle de la prière. Il faut l'écouter, et c'est le rôle de la méditation. La vie du croyant doit s'élever à une adoration en esprit, inspirée par Dieu, et en vérité, conformément à l'Écriture, dans l'obéissance.

0: Dès le commencement, Dieu est à l'œuvre par son esprit. Il crée, recrée, construit, restaure. Le peuple de Dieu a toujours été celui de l'esprit. Et le Saint-Esprit s'est manifesté par une diversité de dons et de fonctions qui devaient aider la communauté des croyants à se souvenir, à comprendre les enseignements de Jésus, qui devaient les aider à vivre une vie de disciple, à témoigner face à ceux qui ne connaissaient pas Jésus-Christ et qui ne l'avaient pas encore accepté comme sauveur et comme Seigneur.
1: Donc vous nous parlez de dons de Saint-Esprit là, Yvan.
0: Oui, tout à fait, les dons que le Saint-Esprit attribue.
1: C'est le thème de notre prochaine émission, voilà. C'est même le titre, le don du Saint-Esprit.
0: Voilà, tout à fait.
1: Merci madame, merci monsieur, merci de votre attention. Au revoir Yvan.
0: Au revoir Bernard.
1: À bientôt. 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
2: Le politiquement correct nous fait dire pays de l'OCDE plutôt que pays riche et pays émergent plutôt que pays pauvre. 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

0: Escapade, une émission de Didier Blanc, ce montage réalisation Gisèle Billan. Nous voyageons beaucoup, vous avez déjà entendu sa baguesse, elle est notre invitée aujourd'hui. Sa baguesse, bonjour.
1: Oui, bonjour Didier.
0: Un petit mot sur la Casamance, puisqu'on parle de ces réchauffements climatiques. La saison des pluies qui est plus courte, qui arrive plus tard, qui s'arrête plus tôt, et donc il y a moins de précipitations qu'il y a 30 ans. C'est quelque chose de récurrent de...
1: Oui, c'est quelque chose de récurrent. Même là, par exemple, au Sénégal, on attendait la pluie depuis plusieurs temps. Ça a pris du retard, ça joue sur 2 mois. On sent bien la différence, il fait beaucoup plus chaud. Les gens se plaignent beaucoup pour aller travailler parce que l'atmosphère est très lourde, on a hâte qu'il pleuve. Et puis, il pleut pas forcément assez, donc les récoltes, comme vous dites, ne sont pas très positives. On le ressent, oui, chaque année, bien sûr. Et même quand il fait froid, on a beaucoup plus de sable chaud qui viennent du Sahara. En fait, on ressent, oui, chaque année, quand même, les dégâts.
0: Djembé, sabar, kora, xalam, tambour d'aisselle, balafon font partie des instruments traditionnels toujours très populaires au Sénégal, et parmi les instruments de percussion, le sabar et le mbalax désignent à la fois l'instrument de musique, un style de musique et une danse. Ce sont des sons typiques de la culture sénégalaise.

0: Les enfants, ils jouent à Tarzan?
1: Ah oui, moi je me rappelle. Nous avons un restaurant, nous l'avons construit sur une vue paradisiaque, sur des chutes d'eau en Guinée, en pleine forêt. Et au-dessus des chutes, j'adorais faire Tarzan, parce qu'il y avait des lianes. Et je me faisais souvent très mal, mais ça m'était égal, parce que je voulais être Tarzan. Donc je criais, je faisais le cri de Tarzan, et je me retrouvais dans la rivière, et c'était super.
0: On voit les enfants heureux se baigner dans les rivières, jouer. Il fait très chaud.
1: Il fait chaud et puis l'eau est tellement fraîche et les cascades, l'eau est des fois tellement claire qu'on peut voir les petits poissons venir nous caresser les pieds. Non, c'est quelque chose de magnifique de découvrir ça. Et moi, j'aurais adoré que mon fils grandisse comme j'ai grandi. La pêche, respecter la nature justement. Et on était quand même très heureux. Ça ne nous empêchait pas d'avoir des problèmes d'argent, des problèmes familiaux. Mais on était heureux parce qu'on avait hâte d'aller en pleine nature. Avec mon papa, il nous a complètement initiés à la pêche. Et puis, on a eu énormément d'aventures dans ça. Où on prenait des amis à mon frère, on partait avec mon papa dans son petit bateau. Et on était partis, on était très loin des côtes. Et le moteur était tombé ce jour-là. La rame, on avait complètement oublié de la prendre avec nous, donc je pense que c'était la première fois que j'ai eu très peur, parce que la mer nous emportait, le vent, les vagues, on ne savait pas où aller, la nuit est très vite tombée, il n'y avait même pas de clair de lune, donc j'avais très peur de savoir est-ce qu'on n'allait pas cogner, mais ne serait-ce que même qu'une baleine, parce que ça nous en arrivait d'en croiser, et... Heureusement que maman nous a pas vu rentrer en pleine nuit. Ils ont appelé les secours. Ils sont venus nous chercher en hélicoptère et tout. Mais c'était quand même une expérience inoubliable. Je ne vivrai jamais ça ici en France, j'en suis sûre. Mais tous ces moments de pêche, d'aller dans des îles. Il y a une île en Guinée. C'est les îles de Loss, ça s'appelle. C'est plusieurs petites îles. Nous l'appelons l'île sacrée. Parce que c'est toute une petite île, en 10 minutes on fait tout le tour à pied, où vous allez trouver, c'est exceptionnel, des chèvres, des canards, des moutons, des oies. C'est l'île de sacrifice. C'est-à-dire qu'à chaque fois qu'une personne devait faire un vœu ou un sacrifice que le marabout lui aurait dit de faire, et de prendre un animal, justement, on le déposait là-bas, comme ça on était sûr que personne n'allait le ramasser pour le manger, le tuer, on était sûr que tant qu'il était en sécurité, vivant sur cette île, le vœu resterait intact. Et c'était marrant, parce que personne n'osait y aller, sauf nous. Mais il nous arrivait quand même, bizarrement, beaucoup de choses très spéciales sur cette île. Mais voilà, c'est des moments, c'est des magnifiques souvenirs que je pense que je ne pourrais pas ici, en tout cas, les revivre.
0: La Guinée est un pays à prédominance musulmane avec 85% de la population, et la population guinéenne se répartit en 24 groupes ethniques. Le français, langue officielle de la Guinée, est la principale langue de communication dans les écoles, l'administration publique et les médias. Mais plus de 24 langues nationales, dont le maninka, le poular et le soso, sont également parler.
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0: Chanson guinéenne.

0: On se moque toujours des Américains qui confondent Paris et Berlin et Londres. Ils connaissent très mal leur géographie. Les Français aussi connaissent très mal leur géographie. Expliquez-nous pourquoi il y a plusieurs Guinées.
1: Alors, si vous voulez, moi j'ai grandi en Guinée-Conakry. Vous avez aussi la Guinée équatoriale, vous avez la Guinée Bissau.
2: Saba Guess.
1: Voilà.
0: C'est quoi ces différents pays? Pour nous, c'est la Guinée. Ça s'est fait comment? C'est au moment de la décolonisation.
1: Je ne saurais pas répondre à cette question.
0: Question difficile.
1: Oui, mais que je vais aller faire des recherches pour. Oui, c'est vrai, je ne me suis jamais posé la question, effectivement.
0: Question difficile parce que les Occidentaux ont dessiné leurs cartes entre Européens sans faire attention ni aux ethnies ni aux différences culturelles. Et puis une fois qu'on est parti, on laisse les problèmes sur place et les Africains doivent se débrouiller entre eux.
1: C'est vrai, mais vous savez, par contre, pour la Guinée, d'où je viens, Guinée-Conakry, Guinée, si je me trompe pas, j'avais entendu cette histoire quand j'étais petite, voulait dire la femme. Et la femme est très respectée en Guinée. Et celui qui a justement donné ce nom-là, on disait en rigolant qu'il aimait tellement la femme qu'il voulait que son pays porte ce nom-là.
0: L'économie guinéenne est largement tributaire de l'agriculture et de la production minière. Elle est le deuxième plus grand producteur mondial de bauxite et possède des réserves de diamants et d'or.

0: frappé. Au Sénégal, un jour, dans un restaurant que j'ai découvert chrétien, j'ai mangé du fakocher, c'est-à-dire ce petit cochon, évidemment les musulmans n'en mangent pas, à la crème. Alors évidemment, pour quelqu'un qui est d'origine normande, ça lui parle, avec des frites. Et des frites qui étaient extraordinaires, parce que c'était pas des frites industrielles, c'était des frites à l'ancienne, comme les Français avaient appris aux Africains à faire, et c'est resté. C'était absolument excellent. J'aimerais qu'on parle un petit peu de la cuisine en Afrique, ou des cuisines en Afrique. Et j'imagine, en plus, quand on a des souches libanaises, un mélange d'épices.
1: Complètement, effectivement.
0: Racontez-nous un peu tout ça, les viandes.
1: Alors déjà, le plat principal, on va parler déjà du Sénégal. Oui, il y en a plusieurs. Moi, je dirais, en tout cas, que c'est le tchéboudjène, qui veut dire riz au poisson. C'est un plat que j'affectionne énormément. Et chez nous, dans ma famille, on le prépare très souvent. Comme les vrais Sénégalais, d'ailleurs. Et c'est une fierté quand un Sénégalais nous dit... C'est comme celui que ma femme me fait, je pense qu'on est quand même très fiers au fond de nous parce qu'on se dit, c'est bon, on a passé le test. Et c'est un plat à base de poisson très frais, du mérou, si on a la chance d'en trouver, qu'on farcit avec du persil, de l'ail et du piment, c'est extrêmement bon. On le coupe en tranches, puis on le fait saisir. Et puis de très bons légumes. Comme le manioc, qui est typiquement africain aussi.
0: Qui est une racine.
1: C'est une racine qui est très très bonne. Et tout ça bien mijoté dans une sauce tomate, bien relevée. Et qui, ensuite, le riz sera cuit directement dans cette bonne sauce qui aura pris tout le bon goût des légumes. Et c'est un plat qui se mange dans un bol avec tout le riz. Et les légumes au milieu. C'est typiquement familial. D'ailleurs, c'est propre à l'Afrique de manger dans un grand bol et qu'on unisse toute la famille. Donc chez nous, certains ont leur assiette et leur couvert. Et d'autres, comme moi, ma maman, ma tante. Et bien sûr, ça se mange à la main. C'est tout le charme, sinon ça n'aurait aucun intérêt. Et ce qui est bien, c'est que chacun respecte, bien sûr, sa partie qui est juste en face. On ne picore pas ni à gauche ni à droite, on mange bien en face.
0: Et ça s'apprend de ne pas piquer à gauche ou à droite. Ce sont les enfants, j'imagine, qui doivent tricher un petit peu.
1: Bien sûr, mais s'il me manque du poisson, je viendrai délicatement récupérer de celui de ma maman. Mais quand certains trouvent ça peut-être dégoûtant, moi je dis que de toutes les façons, pour moi, une bonne cuisine, il faut y mettre les mains. Moi, quand je mélange mes repas, j'aime bien mes salades et tout, y mettre les mains, parce que c'est important de toucher la matière, de mettre dans la bouche, de goûter. Bien sûr qu'il y a une bonne hygiène à avoir, mais manger des plats comme ça, absolument. Il faut mettre la main, se laver bien sûr les mains, et manger, et ça a tout le charme d'ailleurs de nos bons plats.
0: On parle du mérou, il y a aussi un poisson qu'on trouve facilement au Sénégal, qui coûte très cher en France, un poisson qui a une vilaine tête, mais qui est excellent, qui a une chair excellente, c'est la lotte.
1: Tout à fait, la lotte. Excellent poisson d'ailleurs, délicieux, qui se mange sous plusieurs formes. Moi, mon préféré, c'est en brochette, je trouve ça juste délicieux. On a la chance, bien sûr, en Guinée et au Sénégal... d'avoir beaucoup quand même de variétés de poissons. Ça nous arrivait même nous, non seulement d'en pêcher, et des fois on en pêchait tellement qu'on les revendait au port, ce qui nous permettait de racheter derrière de l'essence pour nos autres prochaines sorties en mer. Mais c'est magnifique quand on aime les poissons, d'aller directement lorsque les pêcheurs reviennent justement de leur pêche avec ces gros filets, ils mettent leurs poissons tout frais qui sont encore en train de sauter dans les petits cageots, et puis on vient directement, on négocie, toujours dans la négociation, les poissons qu'on veut, on les ramène, c'est tout frais, et c'est merveilleux, je trouve.
0: Les coquillages,
1: oui, mais moins personnellement, mais oui, les Sénégalais cuisinent énormément le coquillage, ils le font d'ailleurs sécher. Et ça sera incorporé justement dans les plats.
0: Poisson séché. En Asie, on fait sécher beaucoup de poissons et ça se fait aussi en Afrique.
1: Absolument. Il y a un poisson que j'ai acheté d'ailleurs beaucoup au marché qui s'appelle le konkwe. C'est du poisson chat séché. Il faut savoir qu'à la base, tout simplement, si on les sèche, c'est parce que On n'a pas forcément le réfrigérateur, en tout cas les bonnes conditions pour préserver sur le long terme le poisson. Donc le fait de bien les saler, les sécher, déjà ça ressort un goût extrêmement particulier, hein, que vous ne retrouvez pas, je pense, sous d'autres manières de le cuisiner. Et ça parfume complètement le plat. Et puis en Guinée, il y a le plat qui s'appelle bouraré, qui est fait à partir de feuilles de patates ou de feuilles de manioc qui sont hachées, qui sont revenues dans de l'huile de palme pure, qui est extrêmement bonne. Et on rajoute à cela des crustacés, des fois du poisson et même des morceaux de viande. C'est très particulier en goût. Mais moi, quand mon papa il doit venir me voir en France, la première des choses que je lui demande, c'est de m'apporter justement ce plat qu'il aurait congelé dès qu'il vient. C'est la première des choses qu'on fait, c'est le réchauffer, faire du bon riz blanc à côté, compact, parce que les Sénégalais ne mangent pas forcément du riz basmati. Et en plus, nous avons notre riz, on l'appelle le riz cassé, si vous voulez. Le grain est coupé en deux, il n'est pas long. Donc, c'est du riz.
0: Il est coupé en deux parce qu'il est cassé. Vous l'avez cassé vous-même ou il se casse naturellement?
1: Alors, je ne saurais pas vous dire si c'est une variété de riz ou si c'est la manière dont ils vont le récolter qui va faire qu'il y aura plus de brisures, je ne sais pas. Mais c'est du riz, on appelle le riz sénégalais. Voilà. Et ça, ça ne manque pas dans nos réserves.
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0: Écoutons de ces belles voix du Sénégal.

0: beaucoup de poulet dans la cuisine africaine. Il y a beaucoup de poissons.
1: Exactement.
0: Mais beaucoup de poulet.
1: Oui, absolument. Déjà, par rapport au coût, ce n'est pas une viande qui nous revient très chère. Sachez qu'aujourd'hui, le poisson devient de plus en plus cher à cause de sa rareté, justement. Alors que le poulet, il y a énormément d'élevage de poulet. Et vous pouvez autant aller acheter votre poulet du supermarché, déjà emballé, mort. Je précise, ça paraît bizarre, parce que vous pouvez aussi aller au marché. Vous avez plein de cages, de canards, d'oies, de poussins, ou de poussins qui serviront l'élevage plus tard. Mais des poulets, et c'est très marrant, parce que vous choisissez la bête que vous voulez. Soit vous l'achetez vivante, vous la tuez vous-même chez vous, soit vous attendez 5 minutes, et puis on vous la rapporte dans un sachet et prête à l'emploi.
0: Voilà. Vous avez parlé de supermarché, on a toujours l'impression qu'en Afrique, il y a des petits villages avec des petites cases, mais il y a des supermarchés dans les grandes capitales, dans les grandes villes.
1: Absolument, et heureusement d'ailleurs, c'est ce qui fait tout le charme de l'Afrique, c'est que dans la capitale, même dans les périphéries, vous avez des très grands supermarchés, vraiment sur 2 étages, parfois vous avez les commerçants du coin, et ce qui est tellement pratique, c'est que dans chaque quartier, au coin de chaque rue, vous avez une toute petite boutique. Des fois, c'est un tout petit conteneur, ou alors si on aurait posé 3 murs de briques, et vous avez toujours un monsieur qui est là, et qui vend tous les produits de première nécessité. Ça va des produits d'entretien aux œufs, au lait, au café, au Coca-Cola. Et c'est extrêmement pratique parce que ça vous évite de prendre la voiture, d'aller des fois dans les supermarchés qui sont à 20 minutes de chez vous. Là, vous descendez, vous faites 2 minutes et puis vous avez tout ce que vous avez besoin. Donc ça c'est pratique pour tout le monde. Et sachez aussi que tout ce qui est tabac et tout, on n'a pas des tabacs comme en France. Nous, c'est directement dans ces marchands-là. Vous pouvez même l'acheter au détail. Donc c'est très pratique. Si vous avez une petite pièce, vous acheterez 2 cigarettes pour une petite pièce au lieu d'acheter complètement votre paquet en entier.
0: Est-ce qu'il commence à y avoir des campagnes anti-tabac comme on trouve en Occident?
1: Aujourd'hui, je ne saurais pas vous dire, mais je sais qu'à l'époque où j'étais au lycée, oui, j'ai même eu à participer à des campagnes pour sensibiliser quand même les lycées en question, mais aussi également de drogue et plein d'autres choses. Mais je crois que oui, quand même, sur une plus grande échelle, ça devrait se faire. Oui.
0: Il y a donc un travail d'information auprès des jeunes, par exemple.
1: Oui, bien sûr, de toutes les façons, ce n'est pas les associations qui manquent, hein, dans tous les domaines.

C'était Escapade, une émission de Didier Blonce. Merci à Gisèle Billan au mixage. Merci à Sabagues qui nous a parlé de tous ces pays pleins de parfums. Portez-vous bien. Au revoir à tous.

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1: Saba Guess est née au Sénégal, mais elle a également vécu au Mali, en Gambie, au Liban, en Guinée-Conakry. Parce que son parcours est singulier, je lui ai demandé de venir nous parler de tous ces pays.

0: Escapade, une émission de Didier Blons, montage réalisation Gisèle Billan. Aujourd'hui, nous retrouvons notre invité, Saba Guez. Saba Guez, bonjour.
1: Bonjour Didier.
0: Si on parlait un peu des vieux, chez nous, on a de plus en plus d'anciens. Il y a une tradition en Afrique où la famille est souvent resserrée et où les anciens vieillissent avec les enfants.
1: Absolument.
0: Il n'y a pas d'EHPAD comme chez nous.
1: Non, il n'y a pas de maison de retraite, il n'y a pas tout cela. Ça fait aussi partie du charme de l'Afrique. Et nous, en tant qu'Africains, aujourd'hui, c'est parce que j'ai été accueillie en France, j'ai énormément d'affection pour ce pays, mais c'est vrai qu'aujourd'hui que je vis là, je comprends mieux le monde dans lequel nous vivons, comment est-ce qu'on évolue, le travail, les distances, tout ce que ça coûte de se déplacer, voir ses proches, ses anciens, c'est extrêmement difficile des fois. En Afrique, c'est un autre monde. Et nous, Africains, de l'extérieur, on ne comprend pas cette façon de faire, parce que pour nous, un ancien, c'est sacré. C'est comme un enfant. Nos enfants, nos parents nous ont élevés, ont consacré notre vie pour nous. C'est juste un bon retour des choses. À nous de faire autant pour ces anciens-là, pour nos aînés. Le respect en Afrique, ça fait complètement partie de la base. On ne peut pas rentrer déjà quelque part sans saluer. Pas besoin de connaître le monsieur ou la dame. On dit bonjour. On dit salam alaikum. C'est correct.
0: Même les chrétiens.
1: Absolument. Parce que, si vous voulez, c'est dans la langue arabe, mais c'est universel. Ça pouvait tout simplement dire que le salut soit sur vous. C'est un bonjour très respectueux. On monte dans le bus, c'est obligatoire de le dire. C'est normal, en fait. On ne se pose pas la question. Moi, j'ai eu beaucoup de mal en venant ici. C'était mon premier souci. C'était le besoin de dire bonjour aux gens. Je ne pouvais pas rentrer dans un supermarché. Je voyais le vigile. Je lui disais bonjour. On me regardait des fois bizarrement, mais des fois on me le rendait bien. Et ça leur faisait plaisir parce que ça devait être le deuxième bonjour de la journée qu'ils ont eu. Parce que ici, on vit de telle sorte que on est très égoïste. Les gens ne font plus attention au bonheur qu'il y a autour d'eux, qu'il y a des gens, des êtres humains qui vivent, il y a des cœurs qui battent, et un sourire par-ci par-là, un échange, ça fait partie de la vie. Et c'est ce que je trouve dommage en ce magnifique pays. C'est que ça manque, et je pense de plus en plus ça manquera de chaleur, de partage. Parce que nous, en Afrique, on ne peut pas concevoir des maisons de retraite, peut-être dans les années à venir, parce que faute de moyens ou... Mais si vous voulez, pour nous, un ancien, on en prend soin. C'est inimaginable qu'une vieille personne, alors qu'elle a des enfants qui sont encore vivants, argent ou pas, la maison, grande ou pas, on lui fait une place. On s'occupe de sa toilette, de ses repas. Je ne dis pas que c'est facile, ça doit être extrêmement difficile, parce qu'on a d'autres occupations, il y a les enfants, il y a les courses, il y a le travail, il y a les responsabilités, il y a plus de soucis d'argent qui s'ajoutent, mais personne ne se pose la question, c'est un devoir de faire. Les personnes âgées, les parents s'en occupent, et la plupart du temps, c'est l'aîné, le fils aîné de la famille qui s'en occupe. Et de par les croyances justement religieuses, c'est un devoir que nous avons vis-à-vis... Comme nous avons des devoirs vers nos enfants, nous en avons autant envers nos aînés.
0: Une chanson guinéenne.

0: regard des musulmans par rapport justement à tous ces Boko Haram, Al-Qaïda? Les musulmans sont les premières victimes justement de ces attentats et du regard même des Occidents sur l'islam.
1: Je pense qu'ils le vivent comme n'importe quelle personne au monde devrait et pourrait le vivre. Malheureusement, aujourd'hui, musulman, islam égale terroriste. Et c'est bien dommage parce que...
2: Sabah, guess.
1: De toutes les façons, moi je dis toutes les religions sont là pour guider des personnes qui suivent cette religion. Si on parle de livres saints, en fonction des religions, ça serait plus une manière de vivre en harmonie. Il y a toujours des notions de paix, de partage, comme la plupart des religions le demandent. C'est un guide pour celui qui le souhaite. Et c'est bien dommage, c'est que aujourd'hui, moi, je suis musulmane et je sais que des fois, on me met dans le même lot, alors que c'est du grand n'importe quoi. Des terroristes, il y en a partout. Être musulman, moi, j'aime être musulman et je suis fière et je le serai toujours. Après, du moment qu'on respecte la religion ou non des autres, qu'on respecte tout un chacun, pour moi, c'est ça être musulman. C'est d'abord être vivant, c'est être heureux, c'est respecter son prochain, c'est être là. Si le voisin a besoin de moi, je suis là. Et tout ça, les gens ne comprennent pas que l'islam aussi, c'est un mode de vie qui nous pousse à aller de l'avant, à aider son prochain. Beaucoup de paix, beaucoup d'amour, beaucoup de partage. Maintenant, certes, on a notre manière de prier, comme dans toutes les religions, c'est normal. Chacun a sa façon de faire, ses croyances. Mais bien sûr que nous, lorsqu'on entend terroriste, on se voit, moi je vois bien dans le regard des gens, dès que je dis que je suis musulmane, on n'ose pas des fois. Et ça me fait sourire, c'est pas grave. Je me dis après on va rigoler et puis ils vont bien voir que pas du tout.
0: Est-ce que c'est quelque chose dont les Africains parlent entre eux, les musulmans, les Africains musulmans? Est-ce que c'est quelque chose qui les touche, qui les choque, le terrorisme, ou ils se disent simplement ça n'a rien à voir avec notre religion et on n'en parle pas parce qu'il n'y a pas à en parler, on n'a rien à voir avec ces gens-là?
1: Bien sûr, l'Africain n'est pas du tout quelqu'un de nature qui se plaint constamment. Donc on n'entendra pas forcément tout le temps parler de ce genre de problème, même si c'est grave. Mais lorsqu'il y aura un attentat autour de nous, que ce soit en Mali ou ailleurs, forcément, là tout le monde va se révolter, tout le monde va avoir très peur, va chercher à se sécuriser, à sécuriser son prochain. Mais heureusement, ça n'arrive pas très souvent, donc...
0: Non, statistiquement, de toute façon, les attentats, c'est dans tous les pays du monde.
1: Absolument, aujourd'hui.
0: Et heureusement, il y en a moins que d'accidents de la route, par exemple.
1: Effectivement, mais aujourd'hui, autant avant, vous pourriez dire au Mali, on a plus de rythme. Aujourd'hui, absolument pas, parce que même en France, vous êtes à l'abri d'aucun danger, ça c'est certain.
0: Même sur les passages protégés.
1: Également.
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0: Un petit mot sur le Mali, plus précisément.
1: Alors le Mali, j'en garde une très belle expérience. J'ai rencontré des gens formidables. Et les Maliens, je les ai trouvés adorables, quant aux extrêmement, extrêmement gentils, pacifiques. C'est des gens qui m'ont beaucoup touchée par leur générosité. Malheureusement, quand j'y étais, il y a eu beaucoup de problèmes politiques. On a dû, avec des amis très proches, s'enfuir en catastrophe le soir, ranger les habits, préparer toutes nos affaires et s'enfuir et se mettre en sécurité. Et je pense que c'est à partir de là que tous ces problèmes ont commencé, tous les attentats qui ont suivi et tout. Mais moi, j'étais arrivée, on va dire, au meilleur moment où j'ai connu ce Mali avec toute la sécurité et toute cette harmonie.
0: En Guinée-Conakry, il y a eu des événements dans les années 90. Je pense que vous étiez relativement jeune. Qu'est-ce qui s'est passé exactement ?
1: Effectivement, j'étais à cette époque au lycée. Et il y a eu un coup d'État. Donc, malgré l'atrocité des événements qui se passait à l'extérieur, nous, au sein du lycée, justement, c'était une grande découverte, c'était l'aventure, parce qu'on nous avait donné à chacun des petites boîtes, justement, de survie, de première nécessité, que les militaires français avaient. Donc, nous, on se sentait des vrais warriors. Donc, on était là, excités à ouvrir ces petites boîtes où il y avait des sachets de soupe déshydratée, des médicaments, des pastilles pour l'eau potable. Donc ça m'avait marqué parce que ça a duré plusieurs heures, les parents, interdiction formelle, qui viennent nous récupérer du lycée. Tout le monde appelait l'ambassade de France, le consulat, très paniqué.
0: Il y avait des téléphones portables à l'époque
1: Oui, absolument. Mais on entendait les coups de feu. Mais dans la tête d'un enfant, on avait l'impression d'être dans un film de guerre. Mais on était totalement en sécurité parce que l'établissement était bien protégé, avait de très très hautes grilles. Et je me rappelle, quand ça s'était calmé, ils avaient justement libéré les routes, que mes parents étaient venus nous récupérer, mon papa.
0: Qui lui avait peut-être un peu plus peur.
1: Absolument, c'est sur la route que ma sœur et moi, on s'est regardés et on s'est trouvés très stupides, très naïfs d'avoir pensé qu'on était dans notre petite bulle, dans notre film, alors qu'à l'extérieur, on voyait des personnes mortes.
0: Et c'était un coup d'État.
1: Absolument. Et on est rentré à la maison. Et je me rappelle qu'à cette époque-là, j'avais mon petit chimpanzé qu'on avait récupéré de chez des braconniers. Et la première des choses que j'avais faites, c'est d'aller le prendre dans mes bras et être sûr que rien ne lui est arrivé. Et on regardait par la fenêtre, et ma mère nous avait bien grondés ce jour-là, on regardait les militaires passer. Et je me rappelle très bien de cette scène très choquante. Ma mère est venue à ce moment-là et on a vu un militaire qui essayait de nettoyer son fusil. Il nettoyait tellement fort qu'il a appuyé sur la gâchette et il s'était fait sauter la cervelle. Donc on était en état de choc. Mais sur le coup, on n'a pas réalisé l'atrocité de la scène. Donc voilà.
0: Une chanson de Guinée-Conakry.

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1: La Gambie, c'est un tout petit territoire le long d'un fleuve qui est intégré dans le Sénégal. Là, on parle anglais.
2: Effectivement, c'est un pays totalement anglophone. J'étais partie, j'étais invitée chez mon tonton, Père Sanam, et j'avais passé de magnifiques vacances parce qu'il y avait des plages extrêmement jolies.
3: Saba, yes.
2: Avec un magnifique sable blanc, je me rappelle. Beaucoup, beaucoup de tourisme aussi, de touristes étrangers qui viennent. J'ai beaucoup aimé la Gambie parce que les Gambiens étaient extrêmement gentils, accueillants. Et ça me changeait de partir justement dans un pays africain où tout le monde parlait exclusivement l'anglais, moi qui ai toujours vécu que dans des pays francophones.
1: Et vous maîtrisez un peu l'anglais ?
2: Effectivement, je maîtrisais l'anglais. J'ai l'anglais qu'on apprend à l'école, mais j'ai eu la chance après de faire une année justement dans cette langue-là. Et j'ai travaillé plusieurs années en utilisant l'anglais quotidiennement.
1: Un petit mot sur le Liban. Vous y alliez toujours en vacances ?
2: Alors, j'ai pu y aller que deux fois. Tous mes amis libanais d'Afrique, je sais qu'ils y vont tous les étés. Les deux mois de vacances scolaires, ils y vont. Si vous voulez, nous, du fait qu'on avait nos grands-parents, nos oncles et toute la famille très proche qu'on adore, qui vivait au Sénégal alors qu'on était en Guinée, on préférait bien évidemment aller les voir pendant les grandes vacances plutôt que d'aller au Liban. Nous avons certes nos cousins, mais beaucoup plus éloignés, avec moins de contacts. Mais de mes souvenirs au Liban, j'en garde de très beaux. C'est un magnifique pays. Et malgré la guerre, ça s'est très vite reconstruit. C'est un pays où on passe des montagnes à la mer. On a énormément de vestiges d'ailleurs. C'est un coin extrêmement touristique. Et je me rappelle, j'avais de très bonnes amies qui ont fait le tour du Liban et qui avaient mis le relais de leur album sur les réseaux sociaux. Et tout le monde était tombé des nues de voir à quel point ce petit pays était en fait un pays juste extraordinaire.
1: Chanson du Liban.

0: Un petit mot sur les musiques. Musique africaine, musique libanaise, ça n'a rien à voir. Soit traditionnelle, soit des musiciens de variété ou des musiciens modernes.
1: Absolument, déjà, la danse traditionnelle libanaise s'appelle le dabke. C'est une danse que j'adore, parce qu'il y a toujours ce monsieur qui va utiliser le dirbake, le darbuka. Et ce son, moi je trouve que c'est un son exceptionnel. Moi je l'entends, j'ai qu'une envie, c'est me lever et danser. Et on le danse, cette danse-là, justement le dabke. C'est hommes et femmes qui se donnent la main, qui font une ronde. La plupart du temps, on le fait lors des mariages où la mariée sera au milieu, on tourne autour d'elle. Il y a des pas à suivre, bien évidemment. C'est totalement entraînant. J'adore ça. Et il n'y a pas un événement dans nos événements libanais, on va dire, où on ne danse pas cette danse-là. Et après, bien évidemment, vous avez énormément d'artistes de musique. J'en écoute pas forcément régulièrement. J'écouterai beaucoup justement de musique orientale avec cet instrument qui est le darbuka. Et puis, il y a bien évidemment, que ce soit en Guinée ou au Sénégal, les danses du pays. Et on s'y prête totalement au jeu. Je n'ai pas le niveau d'un vrai Sénégalais qui danse, mais c'est beau à voir. C'est totalement différent des danses que vous pouvez connaître dans les pays occidentaux, certainement, mais ça fait toute la richesse du pays aussi, des diversités.
0: Et la cuisine libanaise?
1: Alors, la cuisine libanaise, je l'affectionne particulièrement. Et j'ai toujours plaisir à faire découvrir ça à mes amis, à mon entourage, parce que je trouve qu'elle est quand même saine, beaucoup de bons produits. Ça apporte le soleil pour moi, la cuisine libanaise. Ça me donne le sourire d'ailleurs. C'est de bons produits. Pas beaucoup d'épices, juste ce qu'il faut pour relever les plats. De l'huile d'olive, des légumes du soleil.
0: Vous vivez en France. Vous avez combien de passeports?
1: J'ai 3 nationalités. Parce que je suis effectivement d'origine libanaise. Je suis née au Sénégal. Et mon père qui est américain également. Forcément, j'ai ces trois nationalités-là.
0: Et vous êtes déjà allé aux États-Unis?
1: Non, malheureusement non. Mais j'y compte parce que ma sœur est partie vivre là-bas définitivement. Donc j'attends qu'elle s'installe pour venir lui rendre visite.
0: Ce seront encore d'autres visites, d'autres voyages et d'autres rencontres.
1: Et d'autres aventures également.
0: Saba Gaïs, merci.

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Bienvenue à tous dans notre émission 15 minutes de grâce et de vérité avec le pasteur Clarence Thésée. C'est une joie pour moi de vous accueillir et sans plus tarder, nous allons louer le nom de Jésus.

0: Alléluia, c'est tellement bon de louer Jésus. Je vous laisse maintenant avec le pasteur Clarence Thésée.
1: Bienvenue à ce nouvel épisode de 15 minutes de grâce et de vérité. Et le titre de cet épisode, c'est « Qui sera sauvé ?» Je crois que c'est quelque chose qu'on aurait bien aimé savoir. Comme, hein, qui sera sauvé ? Parce que pour nous autres chrétiens, souvent... Des fois, il y en a qui disent, ben, une fois sauvé, on est sauvé. D'autres qui disent, ben, non, il faut attendre, etc. Mais laissons tout ça de côté. Allons voir qu'est-ce que le Seigneur lui-même il dit. Donc, allez, nous allons lire dans Matthieu, chapitre 24, au verset 13. Voilà la déclaration de Jésus. Il dit, mais celui qui persévérera jusqu'à la fin, sera sauvé. Celui qui persévérera jusqu'à la fin sera sauvé. Hein, je l'ai répété exprès parce que nous voyons dedans qu'il y a une condition. Il y a une condition hein, pour être sauvé. Celui qui va persévérer jusqu'à la fin. Donc, ce n'est pas simplement, voilà, je suis né de nouveau, c'est pas simplement j'ai reçu Jésus, c'est pas simplement je l'ai accepté dans mon cœur, c'est pas simplement j'ai fait la prière de la repentance il y a X temps, mais il nous parle de celui qui va persévérer jusqu'à la fin. C'est lui qui sera sauvé. Mais persévérer avec quoi ? Persévérer comment ? Allons voir le contexte dans lequel Jésus parle. Alors, au verset 3 du même chapitre, il est écrit, « Il s'assit sur la montagne des Oliviers et ses disciples vinrent en particulier lui poser cette question. Dis-nous, quand cela arrivera-t-il et quel sera le signe de ton avènement et de la fin du monde ?» Parce que Jésus venait de leur dire que, alors qu'ils étaient émerveillés en voyant le temple, hein, et lui-même, hein, ils se sont approchés pour lui en faire remarquer hein, les constructions. Mais Jésus leur a dit, voyez-vous, hein, tout cela, je vous le dis en vérité, il ne restera pas ici, pierre sur pierre, qui ne soit renversé. Alors cela a été appelé les disciples. Et pour eux, ben, ils ne pouvaient pas imaginer et même comprendre, mais alors qu'est-ce qui va se passer, comment ça va se passer, pourquoi ? Et Jésus va parler. Et ils lui ont aussi demandé « Quel sera le signe de ton avènement et de la fin du monde ?» Jésus leur répondit « Prenez garde que personne ne vous séduise. Car plusieurs viendront sous mon nom, disant « C'est moi qui suis le Christ. » Et ils séduiront beaucoup de gens. Vous entendrez parler de guerre, de bruit de guerre. Gardez-vous d'être troublés, car il faut que ces choses arrivent. » Mais ce ne sera pas encore la fin. Une nation s'élèvera contre une nation et un royaume contre un royaume, et il y aura en divers lieux des famines, des tremblements de terre. Tout cela ne sera que le commencement des douleurs. Alors, souvent nous-mêmes, chrétiens, quand nous entendons ces choses, nous disons, nous sommes dans la fin des temps. C'est le signe. Mais Jésus vient dire, il faut que toutes ces choses arrivent. Et ces choses doivent arriver. Donc, ce n'est pas quelque chose qui doit nous surprendre. Ce n'est pas quelque chose, au contraire, qui doit nous emmener à nous inquiéter. Au contraire, comme le Seigneur vient de dire, tout cela ne sera que le commencement. Donc, aujourd'hui, quand nous entendons ces choses, quand nous voyons ces choses, qu'est-ce qu'il faut faire ? Pas fixer nos regards sur ces choses. Souvent, nous les humains, nous avons tendance à fixer nos regards sur ces choses. Voilà, il a dit, voilà, c'est écrit. Mais qu'est-ce qu'il faut faire ? Il y a plus que ces choses. Pour nous autres, les tremblements de terre, ces bruits de guerre, tout cela doit arriver, mais nous devons nous garder nos yeux fixés sur le Seigneur et sur ce qu'il a dit. Alors il vient parler encore, il dit, alors on vous livrera au tourment, on vous fera mourir, vous serez haïs de toutes les nations à cause de mon nom. Peut-être aujourd'hui nous sommes encore tolérés, nous sommes bien reçus. Mais voilà ce qui va se passer. Et nous pouvons voir aujourd'hui, dans le siècle qu'on vit, même quand il parle de la montée de l'extrémisme, que les gens n'aiment pas l'extrémisme, mais on nous range aussi dans cette catégorie. Pour nous qui aimons le Seigneur et qui ne veulent pas compromettre la parole de Dieu. Et nous voyons aussi combien beaucoup sont en train de compromettre la parole de Dieu afin de vivre selon les standards de ce siècle, hein, d'être ce qu'on appelle politiquement correct. Mais cela se fait au détriment de quoi ? De la foi et de ce que nous avons besoin de vivre en Christ. Et il dit aussi, alors plusieurs succomberont, ils se trahiront, se haïront les uns les autres. C'est plusieurs, mes amis, c'est pas ceux qui ne connaissent pas le Seigneur. Il parle de ceux qui sont là. Plusieurs faux prophètes s'élèveront. Ils séduiront beaucoup de gens. Qui ils vont séduire ? Ceux qui appartiennent au Seigneur même. C'est du milieu d'eux-mêmes que cela va se lever. Hein ? C'est pour cela qu'il vient nous dire au verset 4, « Prenez garde que personne ne vous séduise. » Hein ? Séduire, ça veut dire qu'ils vous gagnent. Qu'ils essayent, qu'ils font tout pour vous gagner, et ils arrivent à vous gagner, et que vous vous laissez gagner par eux. Hein ? Parce qu'ils viendront en son nom, dans le nom du Seigneur même. Mais pour nous, il vient nous dire aussi, hein, comment nous devons prendre garde. Et parce que l'iniquité sera accrue, l'amour du plus grand nombre se refroidira, l'amour du plus grand nombre. Mes amis, que notre amour pour le Seigneur, que notre amour pour les choses de Dieu ne se refroidit pas. Au contraire, voilà pourquoi il vient dire, mais celui qui persévérera jusqu'à la fin sera sauvé. Cette bonne nouvelle du royaume sera prêchée dans tout le monde entier pour servir de témoignage à toutes les nations. Alors viendra la fin. Il faut que cela soit prêché. Il faut que l'évangile soit prêché. L'évangile, ce n'est pas l'histoire de Jésus, ce n'est pas simplement les miracles qu'il a accomplis, mais ce pourquoi il est venu sur cette terre. Pour sauver l'humanité de ses péchés. Et lui-même étant le moyen que Dieu a choisi pour qu'on soit réconcilié avec Dieu. Et si nous tournons dans l'évangile de Jean, nous pouvons voir au chapitre 3, il dit, hein, Jean, chapitre 3, au verset, au verset 33, pardon, voilà ce qu'il dit. Ça, c'est Jean-Baptiste qui parle. Et là, il vient dire, celui qui a reçu son témoignage a certifié que Dieu est vrai. Celui qui a reçu le témoignage de Jésus, que Jésus lui-même, il est venu en rançon, il est venu comme moyen expiatoire pour nos péchés, hein, que c'est au travers de lui que nous sommes sauvés. Et comme lui-même, il a dit, je suis le chemin, la vérité et la vie, nul ne vient au Père que par moi. Celui qui a compris cela, celui qui a reçu cela, celui qui a été convaincu dans son cœur que c'est ça la vérité, celui-là, il sera sauvé. Car celui que Dieu a envoyé, hein, dit les paroles de Dieu, parce que Dieu ne lui donne pas l'esprit avec mesure. Le Père aime le Fils et il a remis toute chose entre ses mains. Donc le Fils, Jésus lui-même. Le Père a remis toute chose entre ses mains. Celui qui croit au Fils a la vie éternelle. Celui qui ne croit pas au Fils ne verra point la vie, mais la colère de Dieu demeure sur lui. Et celui qui renie le Fils, qu'est-ce qui va se passer, vous croyez ? Voilà pourquoi il nous faut faire attention qu'on ne se laisse pas séduire. Et dans 1 Timothée, au chapitre 4, l'apôtre Paul va parler à Timothée, hein, et va l'encourager. Et il va lui dire, veille sur toi-même et sur ton enseignement. Timothée est quelqu'un qui sert Dieu, c'est un serviteur de Dieu lui-même. Et regardez ce que l'apôtre Paul va lui dire, veille sur toi-même et sur ton enseignement, persévère dans ces choses, car en agissant ainsi, tu te sauveras toi-même et tu sauveras ceux qui t'écoutent. Comment est-ce qu'allons dire, quelle est la logique, hein? Un saint serviteur de Dieu, un pasteur, hein? Quelqu'un qui prêche l'évangile lui-même, il a besoin lui-même de persévérer dans ces choses, alors il se sauvera lui-même. Ben, voilà pourquoi cela vient rejoindre ce que Jésus a dit. Celui qui persévère jusqu'à la fin sera sauvé. Et nous voyons que l'apôtre Paul ajoute encore, hein, dans 1 Timothée chapitre 6, au verset 11, il vient dire « Pour toi, homme de Dieu, fuis ces choses. » Quelles choses ? Ces choses, les choses de ce monde, les choses auxquelles le monde est en train, hein, de s'adonner, comme l'amour de l'argent. Il dit « Pour toi, homme de Dieu, fuis ces choses et recherche la justice, la piété, la foi, l'amour, la patience, la douceur. Combat le bon combat. » Écoutez bien, combat le bon combat de la foi. Saisis la vie éternelle. Vous voyez, cette vie éternelle, elle est là, il faut la saisir. Hein, à laquelle tu as été appelé. Vous voyez, le salut que nous avons reçu du Seigneur, c'est pour la vie éternelle. Et il faut la saisir, il faut la prendre, cette vie. Mais si on la laisse, et si on se laisse séduire, ben on risque de laisser la vie éternelle de côté. Hein? Donc, vous voyez, hein, mon but durant cet épisode, ce n'est pas d'entrer dans beaucoup de détails, mais simplement pour vous encourager à persévérer jusqu'à la fin. Vous avez commencé, vous êtes sur le chemin, continuez. N'oubliez pas, n'oublions pas ce que Jésus a dit. Celui qui persévère jusqu'à la fin sera sauvé. Que le Saint-Esprit vous aide, hein, et je vous en conjure, continuez. Laissez de côté toute autre chose, gardez vos regards fixés sur Jésus et servez-le fidèlement. Attrapez sa main, laissez-le vous emmener dans l'humilité. Faites tout ce qu'il vous dit et vous serez sauvés. Amen.

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1: Conseil simple pour écolo débutant. Je lave, tu laves, il lave, vous lavez, nous polluons. Le rayon des produits ménagers en supermarché laisse songeur. Des kilomètres de produits, tous plus nocifs les uns que les autres. Azurant, phtalate, etc. Des trucs pour sentir bon, rendre plus blanc, faire briller sans frotter. Le secteur se porte bien, les actionnaires sont ravis et vous remercient. On est tombé sur la tête ou quoi? Tout ça se balade dans l'air de nos maisons, rend nos enfants malades, empoisonne l'eau que nous buvons. Si nous tenons à notre peau, supprimons tous les produits où sont apposés les pictos toxiques, corrosifs, dangereux pour l'environnement, irritants, dangereux pour la santé à long terme, soit la quasi-totalité des produits ménagers conventionnels. Un exemple édifiant, en France, nous utilisons chaque année 245 millions de litres d'eau de Javel par an. Ce produit est classé corrosif et dangereux pour l'environnement. Bonne nouvelle, nous allons mourir empoisonnés, mais propres. Alors prenons des bonnes résolutions. Premièrement, lavons moins souvent. Deuxièmement, réduisons les doses, ça lavera aussi bien. Troisièmement, oublions les trucs miracles qui lavent sans frotter. Quatrièmement, achetons les produits biologiques en privilégiant les labels exigeants comme Nature et Progrès. Cinquièmement, réduisons notre panoplie de nettoyeurs psychopathes. Un liquide vaisselle et une lessive liquide achetée en vrac en magasin bio, plus du bicarbonate de soude, plus du vinaigre ménager, encore un petit peu d'huile essentielle de citron ou encore de l'argile en poudre éventuellement. Et c'est largement suffisant pour écurer une maison du sol au plafond. Ce conseil est extrait du livre « Petit guide amusant pour écolo débutant » de Sarah Bien-Aimée aux éditions Terre Vivante.

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1: Ne vous mêlez pas des affaires des autres. Dans 2 Thessaloniciens 3, 11, méditons, certains d'entre vous n'assument pas leurs responsabilités sans rien faire sinon se mêler des affaires des autres.
2: Se mêler des affaires des autres est un business très lucratif, à en juger par l'intérêt du public pour les journaux à scandale ou les programmes de télé-réalité. Mais c'est une activité que Dieu réprouve pour ses enfants. Un jour, Pierre, en train de discuter avec Jésus, après sa résurrection, se retourne pour voir Jean, le disciple, que Jésus aimait, qui les suivait. Il demande à Jésus, « Et lui, Seigneur, que lui arrivera-t-il » Jésus lui répondit, « Si je veux qu'il demeure jusqu'à ce que je vienne, que t'importe, toi, suis-moi. » Ou, pour le dire autrement, « Ce n'est pas ton affaire, mais la mienne, et je n'ai pas de compte à te rendre. »
1: On peut taxer Pierre de simple curiosité ou imaginer que ses intentions étaient bonnes du genre. « Si tu as besoin d'aide, confie-toi à moi, et je ferai mon possible pour t'aider. » Seulement voilà, notre quotidien à nos frères et notre soutien ne laissent aucune place ni à la curiosité, ni à la tentation de se mettre à la place de Dieu.
2: Connaissez-vous l'histoire de cette chère sœur qui offrit cette prière lors d'une rencontre de prière d'église ? Seigneur, fais preuve de compassion envers Madame X, afin qu'elle ne cède pas à la tentation de trop se rapprocher de Monsieur Y, qui est marié. Parfois, un peu d'anonymat est nécessaire. 9 fois sur 10, notre désir de nous mêler des affaires des autres est un moyen détourné de ne pas gérer nos propres faiblesses. Cette sœur luttait peut-être elle-même contre un désir inavoué envers quelqu'un d'autre de son Église. Parfois, certains d'entre nous posent trop de questions indiscrètes sur nos frères et nos sœurs en prétendant s'intéresser à eux afin de prier pour eux, alors qu'en fait, ils sont tombés dans le piège du « qu'en dira-t-on ? »
1: Salomon a aussi écrit « Se mêler d'une dispute qui ne vous concerne pas, c'est vouloir attraper par les oreilles un chien qui passe. » Proverbe 26, 17. Les chiens sont particulièrement sensibles quand on touche leurs oreilles. Se mêler des affaires des autres n'est pas seulement différent.
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1: Ah oui, fidèle aimable auditeur internaute de la radio La Sentinelle, vous qui nous écoutez à travers les www.radio-rls.fr ou sur le 97.9 FM, nous sommes très heureux de rentrer chez vous pour votre émission de prédilection 180 secondes de foi. Servir avec humilité. Et le texte de Marc chapitre 10 verset 45 nous servira comme toile de fond. Car le Fils de l'homme est venu non pour être servi, mais pour servir et donner sa vie comme la rançon de plusieurs. Ces paroles renversent la logique du monde. Notre société valorise souvent ceux qui dominent, ceux qui réussissent ou ceux qui sont reconnus. Jésus lui révèle une autre grandeur, celle du service. Imagine juste pendant quelques secondes, le roi de l'univers s'est agenouillé pour laver les pieds de ses disciples. Quel exemple! Servir n'est pas un signe de faiblesse. C'est une manifestation de la force de l'amour. Parce que le service commence dans les gestes les plus simples. Aider sans attendre une récompense. Écouter une personne qui souffre, visiter un malade, encourager un frère ou une sœur dans la foi. Parce que l'humilité consiste à reconnaître que tout ce que nous possédons vient de Dieu et peut être mis au service des autres. Mon frère, ma sœur, l'humilité consiste à reconnaître que tout ce que nous possédons vient de Dieu. Aujourd'hui, cherche une occasion de servir. Il n'est pas nécessaire d'être vu des hommes lorsque Dieu voit tout. Chaque acte d'amour accompli au nom du Christ est précieux à ses yeux. Déjà, bonne journée. Que le Seigneur vous bénisse.
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1: Amis auditeurs, bonjour. C'est avec plaisir que j'accueille pour vous Christophe Selmar. Bonjour Christophe.
2: Bonjour Denis, bonjour aussi à vous tous, amis auditeurs.
1: La dernière fois, vous avez commencé à nous évoquer l'histoire du prophète Élie, ses moments de victoire et aussi ses moments de dépression après cet effort physique, après ce grand succès face à des prophètes de païens. Et puis, finalement, sa fuite pour sauver sa vie. Donc, c'est un cheminement que l'on retrouve chez l'homme, des hauts et des bas comme ça, très fulgurants.
2: Oui, parce que suite à des événements très forts, comme celui qu'il a vécu sur le mont Carmel, où le feu du ciel va garantir sa propre victoire personnelle.
1: Voilà, ça lui donne raison en quelque sorte.
2: Il est effectivement rassuré sur la véracité de sa foi, de son appel en tant que prophète. Il est convaincu aussi que désormais les choses vont changer, parce qu'un prophète est là avec une mission de réforme, mais cette réforme n'a pas lieu, parce que Akab, lorsqu'il se retrouve seul avec sa reine, alors qu'il a assisté lui-même à la victoire d'Élie sur les prophètes de Jézabel, Akab va laisser faire Jézabel, qui dit je ferai subir le sort que tu as fait subir à mes 850 prophètes de Baal et d'Astarté, et tu mourras demain à cette heure-ci à coup sûr. Et voilà que dans sa solitude, dans sa fatigue nerveuse et physique, car il avait couru pendant 40 kilomètres depuis le Mont Carmel jusqu'à Samarie, dans sa fatigue physique, dans sa fatigue nerveuse suite à ces événements très très très forts, le texte nous dit que menacé, sentant sa vie en danger, Élie fuit, et il fuit dans le sud du pays. Il va arriver à Beersheba, il va traverser le royaume de Juda, et là, il continua pendant une journée de marche, il fuit vers le désert du Sinaï, et finalement, épuisé, il va s'allonger sous un genêt, et il demande la mort. Voilà, le dépressif, dans son épuisement, dans sa perte de sens, dans sa compréhension de la trahison même de Dieu, parce que il pense que Dieu ne le protège plus contre les menaces de Jézabel, et il dit: c'en est assez, maintenant Éternel, prends mon âme, je ne suis pas meilleur que mes pères. Il se coucha et s'endormit sous un genêt. Alors voilà un Élie épuisé, découragé, qui demande la mort, et qui est pris par ce sentiment classique chez un dépressif: je ne suis pas meilleur que mes pères. Voilà. Mm-hmm. Donc ce sens d'avoir tout perdu, d'avoir perdu sa mission, sa personne, il se sent en danger, et d'avoir perdu aussi sa santé. Et une personne qui se trouve dans un état de dépression, dont la cause est d'abord une grande fatigue physique et nerveuse, il y a une action qui est très intéressante, où on nous dit que Élie va être nourri par des corbeaux qui vont lui porter une assistance matérielle. Et ça, c'est
1: très
2: important.
1: Ils vont le requinquer en quelque sorte.
2: Voilà, devant ce type de dépression d'un colérique qui se donne à fond jusqu'à l'épuisement, la meilleure des choses, lorsqu'il se trouve devant cette perte de sens, ce découragement suite à cette fatigue, c'est de leur redonner goût à la vie par une restructuration, un renforcement de leur santé. Et c'est pour ça que ce texte est très encourageant. Et puis on nous dit que suite à...
1: Excusez-moi, justement d'ouvrir une parenthèse, parce que vous insistez sur ce côté-là et on a l'impression que c'est purement matériel. Or, la personne se sent secourue, mais c'est vrai qu'à ce moment-là, ce n'était pas a priori de bonnes paroles dont Ellie avait besoin.
2: Voilà, et c'est pour cela que, en fonction du type de dépression, et c'est un médecin à diagnostiquer, c'est un psychologue à voir, il faut engager un processus de thérapie bien, bien précis qui réponde à la cause première de la dépression. La dépression est d'ordre physique, d'ordre mental, d'épuisement nerveux. Et physiologique, car ces événements qui se sont produits sont des événements très usants, très fatigants. Une course de 40 km devant un char, avec dirigé quand même, conduit par des chevaux. Ensuite, Ellie va marcher toute une nuit et un jour dans le désert pour fuir. Il se trouve épuisé sous un genêt, et c'est là qu'il craque en disant « voilà, je ne suis pas meilleur, prends ma vie », il s'en prend même à Dieu. Et là, Dieu a une attitude vraiment d'un bon thérapeute. Il ne discute pas, il ne lui fait pas la morale, et il ne lui reproche rien du tout quant à sa façon d'avoir géré l'événement. Et au contraire, il lui dit « lève-toi, mange ». Car le chemin est trop long pour toi. Et le texte nous dit que suite à cette assistance médicale, diététique que Dieu lui accorde, Ellie, avec ses forces, il va à nouveau fuir. Il va fuir le plus loin possible, cette fois-ci dans le désert du Sinaï. Et il va jusqu'au bout, avec la force que lui donne cette nourriture, jusqu'au bout de cette péninsule, et il va marcher jusqu'à la montagne du Sinaï, et là, cette région est truffée de grottes, il va se cacher au bout de 40 jours et de 40 nuits de marche, et je ne dis pas de marche, certainement de course, parce que
1: il
2: connaît Jézabel, et il sait qu'il y a des milices à ses trousses, et c'est donc une attitude très caractéristique

0: il est capable de marcher après, voire courir, comme vous le disiez, 40 jours et 40 nuits. Donc, il avait encore des ressources malgré tout.
1: Oui, alors le dépressif, parfois, avec la force que l'accompagnement médical qu'on lui accorde, a besoin d'une restructuration mentale, d'avoir un nouveau sens, de reprendre confiance en lui. Et parfois, comme Élie, avec les forces qu'il a, c'est pour aller encore plus loin dans sa révolte et dans son isolement et dans son amertume. Effectivement, vous avez bien compris que le problème, donc, ce n'est pas suffisant d'assister diététiquement par l'exercice ou par une bonne nourriture, le dépressif. Il faut en même temps qu'il y ait un accompagnement spirituel, mental, vers une hygiène de pensée. Mais avec les colériques, c'est pas possible parce qu'ils sont extrêmement, extrêmement sûrs d'eux et en révolte contre tout et contre tous, s'enfermant dans la justification de leur bonne conduite à cet égard.
0: Donc c'est important de le savoir, Christophe Selmar, parce qu'effectivement on est parfois surpris par ces bulldozers entre guillemets qui avancent et tout d'un coup un rien les déstabilise. Vous pourrez continuer à nous expliquer ces cheminements à la prochaine émission et je vous dis donc à bientôt. Au revoir.
1: Au revoir.

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1: Nous sommes tous pleins d'habitudes. Et vous avez remarqué, nous avons beaucoup de mal à changer nos habitudes. C'est difficile d'en sortir, c'est un peu comme un chemin avec une ornière. On n'aime pas la nouveauté. Je suis plein d'habitudes. Vous avez remarqué, il n'y a pas longtemps, j'ai changé de voiture. Mais j'ai pris la même voiture, c'est juste la couleur qui a changé, parce que je n'avais pas le choix. Et le sabbat matin, on est toujours assis à la même place. Nous sommes pleins d'habitudes, nous n'aimons pas le changement. Les jeunes aiment le changement. Mais écoutez, donnez-leur quelques années et on en reparlera. Je pense par exemple, en mai 68, c'était la révolution, les jeunes renversaient tout, les gauchistes voulaient renverser les gouvernements, il fallait renverser les institutions, il fallait tout faire autrement, on était prêts à tout changer. Ceux qui étaient à l'époque les ténors de ce mouvement révolutionnaire, aujourd'hui sont des bourgeois bien installés dans les affaires et bien installés dans la politique, cette même politique-là qu'ils voulaient détruire et renverser il y a 40 ans. Nous avons du mal à changer, à remplacer, à progresser. Et pourtant le christianisme, à son départ, était une dynamique de changement. Lorsqu'on regarde le christianisme aujourd'hui, on a l'impression qu'à bien des égards, le christianisme est devenu sclérosé, institutionnalisé. Et nous avons de la difficulté, vous avez remarqué, à dépasser ça. Dès le début de l'Évangile, il s'instaure dans le christianisme, dans la vie avec le Christ, une dynamique de changement et de remplacement. Jean, dans son Évangile, essaye de nous faire comprendre que Jésus est venu pour remplacer une foule de choses. En fait, remplacer tout ce qu'il y avait dans son temps. Alors j'aimerais regarder ce matin avec vous un certain nombre de choses que Jésus a remplacées. J'en ai pris 7 parmi les nombreuses choses que Jésus a remplacées. J'en ai relevé 7 importantes qui ont attiré mon attention et que j'aimerais partager avec vous aujourd'hui. Dans l'évangile de Jean au chapitre 2, on apprend que Jésus est invité à une noce et qu'il va changer, remplacer l'eau en jus de raisin. C'est un miracle extraordinaire quand on y pense. C'est un miracle qui a impressionné parce que c'était le premier que l'on voyait Jésus accomplir en public. Ce premier miracle de Jésus est présenté dans l'Évangile d'une façon spéciale. Dans l'Évangile selon Jean, au chapitre 2, il nous est dit au verset 11, tel fut à Cana, en Galilée, le premier des miracles que fit Jésus. Il manifesta sa gloire et ses disciples crurent en lui. Le mot miracle est employé ici, mais ce n'est pas le mot qui est employé couramment pour désigner un miracle dans les évangiles. Généralement, les évangélistes emploient dans leur texte un mot que l'on peut traduire par l'expression « œuvre puissante » et que nous avons dans notre texte comme « miracle ». Mais ici, derrière le mot « miracle » en français, se trouve un autre mot. C'est un signe que Jésus fait. Et ce signe nous indique que ce que fait Jésus, ce n'est pas seulement une œuvre puissante, ce n'est pas simplement une guérison par laquelle il a rendu la santé à quelqu'un qui était malade. Jésus ici opère un signe, c'est-à-dire une action significative, quelque chose qui a un sens plus profond que simplement changer de l'eau en jus de raisin parce qu'on n'en avait plus. Jésus ici accomplit un signe. Par ce signe, il va remplacer l'eau de la purification rituelle des Juifs par son sang. Ces vases étaient utilisés, nous dit le texte, pour la purification des Juifs. Et Jésus essaie de faire comprendre ici que ce n'est plus par les rituels de purification que l'on va pouvoir être pur. Si l'on veut être pur, maintenant, ce sera en acceptant ce que Jésus a fait pour chacun de ceux qui souhaitent être purifiés. Jésus va remplacer, pas simplement l'eau en vin, il va remplacer tout un système, toute une tradition de purification rituelle en invitant à s'approcher de lui, à accepter son sacrifice, parce que c'est par son sacrifice que l'on peut obtenir le pardon de nos péchés. C'est un remplacement important. Jésus ici attire l'attention de ses contemporains sur son sacrifice, dès le départ de son ministère. Dans le même évangile, au chapitre 19, on apprend que quand Jésus est sur la croix, on veut hâter la mort des condamnés, on veut casser leurs jambes pour qu'ils meurent plus vite. Ce n'est pas nécessaire pour Jésus parce qu'il est déjà mort. Et le soldat qui va percer son côté avec sa lance va noter qu'il sort du corps de Jésus de l'eau et du sang. En remplaçant ici cette tradition, Jésus essaye d'attirer l'attention sur ce que lui va faire. Il remplace en réalité tout un système ancien. Ce n'est pas la seule chose que Jésus va remplacer. La deuxième chose que j'ai notée n'est pas loin dans le texte, c'est dans le même chapitre. Un peu plus loin, il nous est dit, à partir du verset 13, que la Pâque des Juifs était proche. Il y avait donc toute cette préparation au temple. Et Jésus va entrer en discussion avec les gens de son temps et il va purifier le temple. Il va chasser les marchands du temple, les changeurs, les éleveurs qui avaient là envahi le parvis avec leurs animaux pour les vendre. Et les Juifs se tournent vers Jésus et lui disent, verset 18, « Quel miracle nous montres-tu pour agir de la sorte ?» Et encore une fois, derrière le mot « miracle » se trouve en fait le mot « signe ». Les Juifs demandent « Qu'est-ce que c'est que ce signe que tu es en train de faire devant nous ? Tu veux nous dire quoi ?» Et il va continuer à leur parler, il va leur dire, verset 19, « Détruisez ce temple, et en 3 jours, je le relèverai. » Et la discussion s'engage. Il a fallu 46 ans pour le construire, et toi tu fais le malin, tu t'imagines que tu vas le mettre par terre, le reconstruire en 3 jours. Et tout le monde rigole. Mais Jean, au verset 21, toujours au chapitre 2 de son évangile, explique ce que Jésus voulait dire. Mais il parlait du temple de son corps. Dans le miracle précédent, Jésus a présenté son sang. Ici, il parle de son corps. Jésus est en train de dire « Je remplace le temple ». Non seulement il remplace les rituels du temple, mais il remplace le temple. Il est le nouveau temple. Le temple était l'objet d'une vénération extraordinaire. C'était presque un objet d'adoration, le temple. Et depuis longtemps, les prophètes avaient invité le peuple à ne pas tomber dans l'idolâtrie du temple. Tournez quelques pages en arrière dans le livre du prophète Jérémie, au chapitre 7. Jérémie, chapitre 7, à partir du verset 4, se trouve cette mise en garde du prophète contre le peuple de son temps déjà. Jérémie, chapitre 7, verset 4, il est écrit ceci. « Ne vous livrez pas à des espérances trompeuses en disant « C'est ici le temple de l'Éternel, le temple de l'Éternel, le temple de l'Éternel. » Ne vous livrez pas à des espérances trompeuses en pensant que c'est le temple qui va vous sauver, vous délivrer. Ce n'est pas nouveau. Déjà avant que le temple existe, ils avaient pris l'arche de l'Alliance comme une espèce de talisman pour se protéger et s'assurer la victoire. Ça n'avait pas marché. Ils pensaient avoir dans le temple la garantie d'avoir Dieu à leur disposition, là, avec eux. Mais Jésus vient et dit, « Le temple, je le remplace moi-même. » Remplacer le temple, c'est énorme. Ça dépasse ce que ses contemporains pouvaient imaginer et comprendre. Quand Jésus fait comprendre qu'il remplace le temple, il met là un remplacement qui va se perpétuer, qui va continuer. Il est dit, il parlait de son corps. Mais le corps de Jésus dans le Nouveau Testament prend une nouvelle dimension parce qu'on apprend que le corps de Jésus, c'est l'Église. Donc Jésus va remplacer un bâtiment par un groupe de gens qu'il appelle l'Église, son peuple. Non seulement il va remplacer le temple, mais il va inviter ceux qui l'acceptent comme leur sauveur à faire partie de cette nouvelle construction de pierre vivante qu'est l'Église. C'est un changement spectaculaire, c'est un remplacement colossal que Jésus fait dans son temps. Il y a une autre chose, une troisième chose que Jésus remplace, et qui n'est pas loin encore dans le texte, c'est au chapitre suivant, au chapitre 3. Vous vous souvenez, Nicodème vient voir Jésus de nuit, parce que il veut consulter Jésus sans être vu de ses pères, qui risqueraient de le critiquer ou de le rejeter pour avoir fait cela. Et Jésus va parler curieusement à Nicodème. Pour ne prendre qu'un exemple, regardez dans l'Évangile de Jean, au chapitre 3, le verset 5. Jésus répondit, « en vérité, je te le dis, si un homme ne naît d'eau et d'esprit, il ne peut entrer dans le royaume de Dieu. » Jésus va remplacer la naissance naturelle par une nouvelle naissance spirituelle. Jésus va parler là du baptême et de tout ce qui va avec. Seulement, si on parle d'une nouvelle naissance, cette nouvelle naissance doit être précédée par la mort à soi-même. Et c'est probablement là la partie la plus difficile. Mourir à soi-même pour naître de nouveau. Une nouvelle naissance qui demande la repentance, qui demande la confession, qui demande la conversion, qui demande un engagement de notre part, qui s'exprime par le baptême. Jésus remplace cette ancienne naissance par la nouvelle naissance. C'est un processus important et difficile. C'est aussi un remplacement colossal. Regardez quelques pages avant dans l'Évangile selon Luc, au chapitre 9, comment Jésus en parle. Évangile selon Luc, chapitre 9, verset 23. Jésus dit à tous, « Si quelqu'un veut venir après moi, qu'il renonce à lui-même, qu'il se charge chaque jour de sa croix et qu'il me suive. Car celui qui voudra sauver sa vie la perdra, mais celui qui la perdra à cause de moi la sauvera. » Suivre Jésus demande de renoncer à soi-même, naître de nouveau demande de mourir à soi-même. Jésus remplace la naissance naturelle et invite à une nouvelle naissance. Cette nouvelle naissance dont la clé est l'acceptation de Jésus comme le sauveur personnel. Il y a une quatrième chose que Jésus remplace et qui a attiré mon attention dans l'Évangile de Jean un peu plus loin au chapitre 6. L'année suivante, c'était de nouveau l'époque de Pâques et une grande foule s'est rassemblée. Jésus va prêcher. Et finalement, à la fin de la journée, Jésus va inviter les disciples à nourrir cette foule. Mais les disciples ne voient pas comment ils vont faire ça. La seule chose qu'ils ont, c'est le casse-croûte de ce petit garçon qui a prévu son coup et qui a amené quelque chose depuis chez lui. Mais Jésus va multiplier ce pain et ses poissons pour nourrir une foule que l'on ne peut pas dénombrer parce qu'il y avait 5000 hommes, nous dit le texte. Mais on ne sait pas combien il y avait de femmes et d'enfants. Des milliers de gens. Jésus va nourrir des milliers de gens. Et le lendemain, cette foule, impressionnée par ce que Jésus a fait, se rassemble autour de lui et voudrait aller plus loin avec lui, parce qu'ils ont aussi leur agenda. Et Jésus leur parle un langage qu'ils ne comprennent pas. Prenez un exemple dans l'Évangile de Jean, au chapitre 6, au verset 32. Jésus leur parle et dit ceci. Évangile selon Jean, chapitre 6, verset 32. En vérité, je vous le dis, Moïse ne vous a pas donné le pain du ciel, mais mon Père vous donne le vrai pain du ciel, car le pain de Dieu, c'est celui qui descend du ciel et qui donne la vie au monde. Jésus ici se présente comme celui qui remplace Moïse. Mais remplacer Moïse, pour un juif de ce temps-là, c'est impossible. Ce sont des immenses sandales à remplir. Remplacer Moïse. Et Jésus dit, mais il vous a donné la manne, mais le vrai pain du ciel, c'est pas ça. C'est pas ça le vrai pain du ciel. Le vrai pain du ciel, c'est le pain que Dieu donne et qu'il envoie du ciel. Et Jésus se présente comme le pain venu du ciel. Jésus est en train de dire, je remplace Moïse en vous apportant beaucoup plus que la manne. Or, il y avait une tradition selon laquelle, lorsque le Messie viendrait, il ferait tomber à nouveau la manne du ciel. Jésus ici vient de nourrir une foule avec rien. Alors ils ont pensé que c'était lui en fait le Messie, mais selon leur manière de voir, selon leur conception du Messie à eux. Et Jésus leur dit, je remplace Moïse, je suis plus que Moïse. Et en effet, il y a dans le ministère de Jésus beaucoup de choses qui sont à mettre en parallèle avec Moïse. Jésus, on l'a vu tout à l'heure, a changé l'eau en vin. Moïse avait lui aussi changé l'eau en sang. Moïse, parmi les fameuses 10 plaies d'Égypte, avait provoqué une tempête et une grêle. Jésus, lui, va apaiser la tempête. Dans les 10 plaies encore, Moïse va provoquer des ulcères chez les gens et chez les animaux en Égypte. Jésus lui guérit toutes les maladies. Moïse avait provoqué les ténèbres sur tout l'Égypte, des ténèbres épaisses comme il n'y avait jamais eu encore. Et Jésus lui guérit les aveugles. Et il dit, « Je suis la lumière du monde. » Moïse avait fait tomber la manne. Jésus nourrit une foule. Moïse avait fait sortir l'eau du rocher. Et Jésus, parlant à la Samaritaine, lui dit, « Je peux te donner cette eau de la vie qui va jaillir en toi jusque dans la vie éternelle. » Moïse a fait mourir les premiers-nés et Jésus lui a ressuscité un fils unique. Moïse est mort, il est ressuscité, il est monté au ciel et Jésus a fait exactement la même chose. Il y a donc entre Moïse et Jésus de nombreux parallèles qui n'ont pas échappé aux gens de son époque, qui n'ont pas échappé à Jean qui a écrit l'Évangile, ni à ses contemporains. Et Jésus leur dit, en particulier dans ce moment-là de cette multiplication des pains, « Je remplace Moïse. » Mais pour remplacer Moïse, il faudra que tu montres que tu es à la hauteur, parce que remplacer Moïse, c'est quasiment impossible dans la compréhension de ce temps-là. En 5e point, Jésus va remplacer aussi la Pâque. C'est un remplacement colossal. Juste avant de mourir, Jésus va célébrer la Pâque avec ses disciples. Ils vont la préparer comme d'habitude, ils ne s'attendent d'ailleurs pas à ce qui va se passer. Matthieu, Marc et Luc vont tous les trois dans leur évangile présenter ce repas spécial, ce repas devenu spécial parce que Jésus va s'associer au pain et à la coupe qui est déjà traditionnellement utilisée dans la fête de Pâques. L'évangéliste Jean, lui, va rajouter cette dimension que les autres évangélistes n'ont pas inclus dans leur évangile. Il va y apporter ce lavement des pieds que Jésus va utiliser, qui était aussi traditionnel, et auquel il va donner une dimension tout à fait particulière. Lavement des pieds dans lequel il va dire « Celui qui est lavé n'a besoin que de laver ses pieds pour être entièrement pur. » Mais Jésus va transformer ce repas. Les disciples ne s'y attendent pas. Il va lui donner une nouvelle dimension. Regardez dans la première épître aux Corinthiens, au chapitre 11, ce que l'apôtre rapporte comme instruction de la part du Seigneur à ce sujet-là. Première épître de Paul aux Corinthiens, chapitre 11, au verset 25. Jésus dit ceci, « De même, après avoir soupé, il prit la coupe et dit, « Cette coupe est la nouvelle alliance en mon sang. » « Faites ceci en mémoire de moi toutes les fois que vous en boirez. » Jésus va transformer cette Pâque en un mémorial de sa mort et une annonce de son prochain retour. C'est un changement colossal. Jésus, qui s'est présenté comme le nouveau Moïse, leur propose maintenant un nouvel exode qui commence là, maintenant, avec cette nouvelle fête de Pâques transformée dans la Sainte Cène, comme nous l'appelons aujourd'hui. Jésus leur propose un nouvel exode, l'exode non pas de l'Égypte, mais un exode du péché, un exode du mal, un exode du mal qui est en eux, de leurs mauvaises habitudes, de tout ce qui est à changer, de tout ce qui finalement est à remplacer en eux. Jésus remplace la Pâque parce qu'il est devenu, lui, la Pâque. Et l'apôtre Paul rappelle encore que Christ est notre Pâque. Jésus finalement dit, non seulement je suis le temple, mais je suis aussi les rituels du temple, je suis aussi toutes les fêtes du temple. Jésus remplace la Pâque et invite à un nouvel exode. Et puis sixièmement, j'ai été impressionné de voir que Jésus se remplace lui-même. Vous vous souvenez, avant de remonter au ciel, Jésus a fait une promesse à ses disciples. On va la relire ensemble dans l'Évangile de Jean au chapitre 14. Évangile de Jean, chapitre 14, au verset 16, il est écrit ceci. « Et moi, je prierai le Père, et il vous donnera un autre Consolateur afin qu'il demeure éternellement avec vous, l'Esprit de vérité que le monde ne peut recevoir, parce qu'il ne le voit point et ne le connaît point, mais vous, vous le connaissez, car il demeure avec vous. Il sera en vous. Je ne vous laisserai pas orphelin, je viendrai à vous. » Jésus se remplace lui-même. Prêt à remonter au ciel, il dit aux disciples, « Je ne vais pas vous laisser orphelin, je vais venir à vous, je vais même demeurer en vous par l'action du Saint-Esprit. » Jésus, qui a remplacé toutes sortes de choses déjà bien établies, bien instituées dans son temps, va se remplacer lui-même par le Saint-Esprit. Mais remplacer Jésus, ce n'est pas simple non plus. C'est pire que remplacer Moïse. Il faut donc que celui qui remplace Jésus soit encore plus puissant que le Jésus sur terre. Et c'est ce que Jésus leur promet. Vous vous souvenez, Jésus avait promis que ses disciples seraient capables de faire des actions encore plus puissantes que celles qu'ils avaient vues Jésus faire. Mais comment est-ce possible? Jésus lui-même ne serait plus là? Par l'action puissante de son esprit, ses disciples continueront sa tâche. Au-delà de Jésus, au-delà même de ce Jésus remplacé par l'action du Saint-Esprit, les mains de Jésus vont se prolonger dans les disciples qui vont agir, poussés par le Saint-Esprit. C'est un remplacement énorme, c'est une substitution colossale que Jésus annonce à ses disciples. Et puis, il y a une septième chose qui m'a frappé parmi toutes celles que Jésus a remplacées. J'aurais peut-être dû commencer par celle-là. C'est en réalité celle que l'évangéliste Jean annonce dans le premier chapitre de son évangile. Lorsque Jésus vient pour être baptisé, Jean-Baptiste va le présenter à toute la foule. C'est dans Jean chapitre 1, verset 29, et il dit « Voici ». Voici l'agneau de Dieu qui ôte le péché du monde. Jésus remplace l'agneau, ces agneaux qu'on a sacrifiés depuis la sortie du jardin d'Éden jusqu'à ce moment-là. Tous ces sacrifices-là représentaient le véritable sacrifice pour tous ceux qui l'acceptent comme leur sauveur. Jésus remplace l'agneau. Ce remplacement, d'ailleurs, a provoqué dans l'univers une surprise énorme. Il y a encore beaucoup d'autres choses que Jésus a remplacées et que vous pourriez trouver vous-même dans le texte de l'Évangile. J'aimerais simplement en souligner trois autres qui m'ont frappé en regardant tout ce que Jésus a remplacé dans son ministère. Jésus, sur la croix, on disait il y a un instant, a remplacé l'agneau. Mais en fait, c'est moi qui l'a remplacé sur la croix. Parce que le salaire du péché, c'est la mort. Et c'est ce qui m'attend. Parce que moi, pécheur, je n'ai pas d'autre issue. C'est vrai qu'il a remplacé l'agneau. Parce que l'agneau était cet animal innocent par définition que Jésus est, sans péché. Mais en fait, c'est moi qui l'a remplacé sur la croix. Parce que c'est là que je devais aller. Regardez avec moi ce texte dans la première épître de Pierre au chapitre 2. Première épître de Pierre au chapitre 2. Au verset 23, il est écrit ceci. Jésus qui, injurié, ne rendait point d'injure, maltraité, ne faisait point de menace, mais s'en remettait à celui qui juge justement, lui qui a porté lui-même nos péchés en son corps sur le bois, afin que, morts au péché, nous vivions pour la justice. C'est ça qu'il a porté. Il a porté ce que j'aurais dû porter, cette mort finale. Et on s'étonne que Jésus soit troublé à ce point dans la perspective de la mort. Mais c'est que cette mort que Jésus a affrontée, c'est l'équivalent de la seconde mort dont nous parle l'Apocalypse, au-delà de laquelle il n'y a rien, et au-delà de laquelle Jésus n'arrivait à rien voir, parce qu'il n'y a rien. Pour lui, il y avait la résurrection. Résurrection qui garantit la mienne et la vôtre. Jésus, en fait, m'a remplacé sur la croix. Lorsque Jésus remplace quelque chose, c'est toujours pour apporter quelque chose de meilleur. Regardez dans l'Épître aux Hébreux, au chapitre 8. Épître aux Hébreux, chapitre 8. Parmi les nombreux passages où l'auteur ici se réfère à ce que Jésus apporte de meilleur, il est écrit ceci au verset 6. Épître aux Hébreux, chapitre 8, verset 6. Mais maintenant, il a obtenu un ministère d'autant supérieur, en parlant de Jésus, qu'il est le médiateur d'une alliance plus excellente, qui a été établie sur de meilleures promesses. L'auteur de l'Épître aux Hébreux essaye de faire comprendre que le sacrifice de Jésus est un meilleur sacrifice, que le Sauveur est un meilleur Sauveur que les agneaux qui ont été apportés, que l'alliance est une meilleure alliance, que tout ce que Jésus remplace, il le remplace par quelque chose d'excellent, quelque chose de meilleur, quelque chose de mieux pour chacun d'entre nous. Alors nous n'avons pas à craindre les remplacements de Jésus. Nous n'avons pas à craindre ce que Jésus veut changer, parce que lorsqu'il change quelque chose, c'est toujours pour le mieux. Il y a une deuxième chose sur laquelle j'aimerais attirer votre attention, un autre remplacement que Jésus fait. Jésus me remplace dans le jugement. Nous apprenons par la prophétie de Daniel que le jugement a commencé dans le ciel depuis un siècle et demi environ, dernière étape avant le retour de Jésus. Et nous pourrions nous dire, mais c'est injuste, pourquoi est-ce que moi je dois être jugé sans pouvoir me défendre, sans être présent même dans ce jugement? Comment Dieu peut-il me juger sans que je sois là pour me défendre? Nous pensons parfois comme Job qui veut se présenter à Dieu et qui dit « Je veux me présenter devant lui, je défendrai ma cause, je montrerai que j'ai raison. » Mais le Seigneur, dans sa sagesse, nous remplace dans notre jugement. Parce que la Bible nous dit, et vous connaissez ce texte, que nous avons un avocat auprès du Père, Jésus-Christ le juste. Que fait-il ? L'Épître aux Romains nous le dit, dans l'Épître aux Romains au chapitre 8, au verset 34. Épître de Paul aux Romains, chapitre 8, verset 34. Il est dit, « Qui condamnera les élus ? Christ est mort, bien plus, il est ressuscité, il est à la droite de Dieu et il intercède pour nous. Heureusement que je ne suis pas là dans le jugement pour me défendre, parce que je n'ai rien pour me défendre. » Que voulez-vous que nous apportions pour prendre notre défense devant Dieu? Nous n'avons rien, mais nous avons un avocat qui prend notre place et qui intercède pour nous dans les cieux pour que nous puissions être sauvés en son nom. Et puis, il y a encore quelque chose que Jésus veut remplacer. Comme il l'a fait pour bien des gens de son temps, il y a bien des choses que Jésus veut remplacer chez chacun d'entre nous. Il a remplacé beaucoup de choses dans son temps, des remplacements énormes qui ont bousculé les mentalités, les habitudes, les conceptions de ses contemporains. Mais je reconnais qu'il y a aussi chez moi beaucoup de choses que le Seigneur a besoin de remplacer. Des remplacements importants aussi, dont nous seuls connaissons la liste. Jésus, qui s'est présenté comme le nouveau Moïse, propose aussi à chacun d'entre nous un nouvel exode. Un exode qui nous sort du péché, qui nous conduit vers la terre promise. Jésus nous propose de remplacer effectivement ce qui, dans notre vie, a besoin d'être remplacé pour y apporter quelque chose de meilleur. Et je pense à tout ce que le Seigneur a besoin de remplacer dans mon existence. J'aimerais vous inviter à faire la même chose. Le Seigneur a pour chacun d'entre nous de grandes ambitions. Mais ces grandes ambitions ne peuvent se réaliser que lorsqu'il aura réussi à changer et à remplacer en nous tout ce qui a besoin d'être remplacé. Regardez par exemple dans la deuxième épître aux Corinthiens, pour mesurer l'ampleur de l'ambition que le Seigneur a pour chacun d'entre nous. Deuxième épître de Paul aux Corinthiens, au chapitre 5, au verset 17, il est écrit ceci. Si quelqu'un est en Christ, il est une nouvelle création. Les choses anciennes sont passées, voici, toutes choses sont devenues nouvelles. Ce que le Seigneur veut faire, c'est un renouvellement complet. C'est une recréation. Ce n'est pas simplement un rafistolage, c'est un remplacement complet. Et ma question est de savoir si je suis prêt à lui laisser transformer, remplacer ce qui doit être remplacé chez moi. Il a déjà commencé son travail et il m'a promis qu'il achèverait ce remplacement et cette œuvre avant son retour. L'Épître aux Philippiens, dans le chapitre 1, nous fait cette promesse. Mais je reconnais qu'il y a encore beaucoup de remplacements à faire, beaucoup de substitutions à accomplir. Et j'aimerais que le Seigneur trouve en moi et en chacun d'entre nous l'ouverture pour qu'il puisse accomplir ce changement. Qui ne va peut-être pas venir du jour au lendemain, mais qui va se faire par sa grâce, jusqu'à ce qu'il puisse remplacer cette dernière chose qu'il veut remplacer pour chacun d'entre nous, c'est nous donner un nom nouveau. L'Apocalypse nous promet qu'il nous donnera un nom nouveau, c'est-à-dire véritablement un caractère nouveau. Et c'est pour cela qu'il va nous donner un nom nouveau, qui correspond à cette nouvelle expérience que nous aurons vécue en le laissant transformer, remplacer en nous tout ce qui a besoin d'être remplacé, pour qu'il nous donne par sa grâce quelque chose de meilleur. Amen. Amen.
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Vous avez toutes et tous reconnu Françoise Hardy. C'est son spécial, la biographie Françoise Hardy aujourd'hui. Elle est née à Paris le 17 janvier 44. Elle vient de nous quitter en ce mois de juin 2024 à 80 ans. C'est une capricorne, enfance tranquille auprès de sa maman, de sa sœur, puisque son père est quasiment absent. Elle trouve refuge dans la lecture et la littérature. C'est à tout juste 17 ans qu'elle enregistre chez Vogue son premier 45 tours. En 1961, novembre exactement, on l'a écouté tout à l'heure, « Oh chérie, oh chérie », elle vient de rentrer au Petit Conservatoire de Mireille. Ce premier titre est sans succès, mais cela va devenir l'année suivante bien différent pour Françoise. La France profonde attend, comme bien souvent, les résultats des législatives et des clins d'œil. Aujourd'hui, on y est en plein. En 1962, c'était déjà un résultat qu'on attendait à la télévision sur la seule chaîne, unique chaîne de télé de l'époque, comme moi qui avais connu ce moment-là, quand en attendant les résultats, elle découvre la France entière, une jolie petite jeune fille aux cheveux longs, invitée à chanter. Elle se met à entonner celle qu'on a écoutée tout à l'heure, la chanson « Tous les garçons et les filles de mon âge » cette soirée, et cette chanson deviendra mythique et culte pour elle. C'est derrière 2 millions d'exemplaires, un chapeau. Elle est l'auteur, compositeur bien souvent. Françoise Hardy interprète, chose rare chez les liés d'époque. S'ensuit les séances de photos immortalisées dans les mags de jeunesse à l'époque, LCC, salut les copains. Elle va y découvrir par la même occasion son futur compagnon et mentor, Jean-Marie Perrier. Elle devient ainsi l'icône de la jeune femme moderne, élégante, romantique, sensible et de surcroît intelligente. Un mot pour résumer Françoise, mode, extrêmement mode. On la réécoutera tout à l'heure avant de réintervenir pour la deuxième partie de la bio dans Mon ami la rose et le temps de l'amour. Mais en entendant un qui l'a charmé, un chanteur anglais, voici William, vous l'avez reconnu, c'est Bob Dylan et Jacques Dutronc, son futur compagnon, son futur mari. Et moi, juste derrière Wigam, on écoute Bob Dylan.

Le phénomène Dutron, Jacques de son prénom, bien sûr, on y vient, hein, à la biographie de François Hardy, on y vient dans quelques instants. L'homme de sa vie, son mari, Jacques Dutron, et 1963... Françoise participe à l'Eurovision pour Monaco sans succès. Qu'importe, Vadim lui propose de jouer au cinéma dans un château en Suède. Elle sera la muse des couturiers par la suite, Paco Rabanne, Courage, pour ne citer que. Même les Rolling Stones et Bob Dylan, comme je le disais tout à l'heure à l'époque, quand ils partent de la France, ils partent de Françoise. Bel hommage, non? Elle va enchaîner quelques tournées internationales, Italie, Allemagne, Canada, Royaume-Uni, où elle se produit dans les plus grandes salles londoniennes. Sa plume ne lui suffit plus dans la fin des années 60. Elle fait appel à Patrick Modiano avec la chanson qu'on écoutera tout à l'heure, Étonnez-moi Benoît. Et par exemple, l'ami Gainsbourg avec sa chanson Comment te dire adieu. 70 arrive et survient l'incontournable Jacques Dutronc. Beau cadeau, le mariage pour ce couple. Et par la suite, juste 3 ans après la naissance de Thomas Dutron. Ce couple a fasciné les Français et continuera de les fasciner. À cette époque, un premier changement va s'opérer pour Françoise, sans lui déplaire d'ailleurs, l'arrêt de la scène, chose qu'elle déteste, chanter en public. Hein. La créatrice et celle qui faisait ses chansons et des chansons pour les autres également. Françoise va donc effectuer une première pause dans sa vie d'artiste. Sa trajectoire changera. Elle va côtoyer un chanteur un peu identique à elle quelques années plus tôt, mais cette fois, nous ne sommes plus au temps des yéyés. Nous arrivons dans la fin 70-80. Elle découvre, apprécie et s'intéresse à la production de certains titres avec Michel Berger. Elle enregistre d'ailleurs avec lui très, très belle chanson de message personnel. Nous, on réécoute Françoise dans un deuxième temps, deuxième partie de sa bio, Le temps de l'amour et mon ami La Rose.

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Rod Stewart sur l'antenne du 97.9 où on fête la disparition malheureusement de Françoise Hardy dans cette biographie qui lui est consacrée. Rod Stewart qui à un moment de son existence a eu un petit flash pour Françoise comme beaucoup, le mentor des Rolling Stones également. Et on disait tout à l'heure Bob Dylan entre autres. Elle va collaborer aussi avec un autre grand de cette époque français, Michel Jonas, beau texte que celui de J'écoute de la musique soul, une belle envolée black musicale qu'on écoute juste derrière d'ailleurs. Le parolier de Julien Clerc lui propose aussi de très jolies choses à chanter. Elle s'accomplit. Françoise, les années 80 va de nouveau s'éclipser par pour une passion, l'astrologie. Les émissions TV, radio ou écriture de bouquins pleuvent pour elle sur ce qui la taraude depuis des années, l'astrologie, les astres. On la découvre soudain, les cheveux courts et grisonnants, les baskets et les jeans, un tout nouveau look, quoi. Avec cette nouvelle passion. Elle va continuer de travailler à l'écriture de certains textes avec son ami de toujours Dao, Salvador Lavoine, Gros Cola et même Iggy Pop. Et aussi pour son compagnon de toujours Jacques Dutronc. Elle nous revient en fin des années 80 avec des textes plus décalés. Comme moi, vouloir toi, VIP ou partir quand même, qui sera une belle ode, une belle réussite en duo avec Jacques, son homme. Dans les années 90, elle fait un peu le coup des adieux, mais tout en restant, c'est qu'elle est depuis le tout départ, c'est-à-dire une merveilleuse compositrice, cette fois, avec de jolis succès, comme la chanson « Fais-moi une place », interprétée par Julien Clerc. Elle écrit aussi pour Jean-Pierre Madère et Gwesh Paty. Nous, on l'écoute dans une chanson composée, écrite par son ami, comme on disait tout à l'heure, le parolier Michel Jonas, sur une musique soul. Et étonnez-moi, Benoît, à suivre sur le 97.9 dans Génération Souvenir consacré à la belle Françoise Hardy.

et Rolling Stone sur le 97.9 dans l'émission d'Hubert, Génération Souvenir consacrée, dernière partie, à Françoise Hardy et à sa disparition. D'ailleurs, on conclura avec ses chansons « Comment te dire adieu ?» Mick Jagger, qui avait un petit peu le béguin d'elle, Françoise, il y a quelques années de cela, nous qui avons connu les années 60-70. Tamalou, et c'est au programme un petit clin d'œil aux anciens. Dans les années 2000, elle revient avec son mari en duo, elle renoue avec les succès et avec cet album Clair Obscur, collaboration avec des jeunes, Calogero, Marc Lavoine, Benjamin Biolay, pour ne citer que les plus connus. Le 5 mars 2005, elle est couronnée artiste interprète de l'année et son fiston Thomas va lui porter son soutien par des musiques parfois au son de sa guitare manouche. L'album Parenthèse, par exemple, est un très beau succès pour elle. Des chanteurs nouveaux dans ces années 2010 vont venir l'appuyer. La grande Sophie, Jean-Louis Murat, Arthur H, tant de belles choses. Titre qui résonne si bien et résume ainsi la carrière de celle qui n'a jamais effrayé la chronique des People. Celle qui a su traverser juste ces époques, une des rares mutations réussies de statut de vedette yéyé à celui de référence intemporelle, magnifique artiste qu'était Françoise, celle qui se battait contre les cancers depuis quelques années, s'en est allée le 11 juin 2024, comme l'a annoncé son fils Thomas à Paris, sa ville natale. Maman est partie, elle nous manque déjà, mais on a son énorme discographie pour pouvoir s'en souvenir dans ces années 60-70. Et par la suite, maintenant, elle est toujours présente avec nous. Comment te dire adieu ? Ça sera la dernière chanson de ce spécial Françoise Hardy. Tamalou, juste avant.

Voilà, on ferme la page de cette génération souvenir consacrée à Françoise Hardy, malheureusement disparue en ce mois de juin. Et on ferme cette parenthèse avec Dao, c'était son ami intime, Étienne, et Michel Berger également, qui lui est disparu aussi, était son compagnon de route pour quelques chansons, hein. Souvenir d'ailleurs, Michel Berger, on en a parlé tout à l'heure, il a écrit pour Françoise, et on va quitter ces deux artistes avec Chanter pour ceux qui sont loin de leur pays, sont loin de chez eux, exactement. À très bientôt sur l'antenne du 97.9 avec un nouveau Génération Souvenir. Bye bye, passez une bonne journée à l'écoute de Radio La Sentinelle.

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1: Champion le petit rond de Virginie Mignard. Ai-je un important volume ? Suis-je aussi lourd qu'une enclume ? S'inquiète le petit rond dans son large ceinturon. C'est comprendre mon tour de taille, car pour gagner la médaille, il faut être le plus gros, dit-il à l'ami Poirot.
2: Une tomate demande, avec la mine gourmande, mais qui sera le jury ? Est-ce un parterre fleuri ?
1: Tous d'accord sont les légumes, il a le plus beau costume. Oui, c'est bien lui le champion, notre énorme potiron.

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1: De Georges Friedrich Händel, nous écoutons une pièce pour orgue, Le cœur de l'Alléluia, extrait du Messie.

Ésaïe, chapitre 17. Oracle sur Damas. Voici, Damas ne sera plus une ville, elle ne sera qu'un monceau de ruines. Les villes d'Aroer sont abandonnées, elles sont livrées aux troupeaux. Ils s'y couchent et personne ne les effraye. C'en est fait de la forteresse d'Éphraïm et du royaume de Damas et du reste de la Syrie. Il en sera comme de la gloire des enfants d'Israël, dit l'Éternel des armées. En ce jour, la gloire de Jacob sera affaiblie et la graisse de sa chair s'évanouira. Il en sera comme quand le moissonneur récolte les blés et que son bras coupe les épis, comme quand on ramasse les épis dans la vallée de Réphaïm. Il en restera un grappillage, comme quand on secoue l'olivier, 2, 3 olives, au haut de la cime, 4, 5, dans ses branches à fruits, dit l'Éternel, le Dieu d'Israël. En ce jour, l'homme regardera vers son Créateur, et ses yeux se tourneront vers le Saint d'Israël. Il ne regardera plus vers les autels, ouvrage de ses mains, et il ne contemplera plus ce que ses doigts ont fabriqué, les idoles d'Astarté et les statues du soleil. En ce jour, ces villes fortes seront comme des débris dans la forêt et sur la cime des montagnes, abandonnées devant les enfants d'Israël. Et ce sera un désert. Car tu as oublié le Dieu de ton salut, tu ne t'es pas souvenu du rocher de ton refuge. Aussi tu as fait des plantations d'agrément, tu as planté des ceps étrangers. Lorsque tu les plantas, tu les entouras d'une haie, et bientôt tu les fis venir en fleurs. Mais la récolte a fui au moment de la jouissance, et la douleur est sans remède. Oh, quelle rumeur de peuples nombreux! Ils mugissent comme mugit la mer. Quel tumulte de nations! Elles grondent comme grondent les eaux puissantes. Les nations grondent comme grondent les grandes eaux. Ils les menacent, et elles fuient au loin, chassées comme la balle des montagnes au souffle du vent, comme la poussière par un tourbillon. Quand vient le soir, voici, c'est une ruine soudaine. Avant le matin, ils ne sont plus. Voilà le partage de ceux qui nous dépouillent, le sort de ceux qui nous pillent.

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1: Ne laissez pas votre amour dans son emballage. Il met entre nous et nos mauvaises actions autant de distance qu'entre l'Est et l'Ouest. Psaume 103, verset 12.
2: Marc rapporte cette histoire. Une femme entra avec un flacon d'albâtre plein d'un parfum très cher. Elle brisa le flacon et versa le parfum sur la tête de Jésus. Certains de ceux qui étaient là furent indignés et se dirent entre eux « À quoi bon avoir ainsi gaspillé ce parfum ? On aurait pu le vendre pour aider les pauvres. » Et ils critiquaient sévèrement cette femme. Mais Jésus dit « Laissez-la tranquille. Ce qu'elle a accompli pour moi est beau, car vous aurez toujours des pauvres avec vous. Mais moi, vous ne m'aurez pas toujours avec vous. Elle a fait ce qu'elle a pu. Elle a d'avance mis du parfum sur mon corps afin de le préparer pour le tombeau. Je vous le déclare, partout où l'on annoncera la bonne nouvelle dans le monde entier, on racontera ce que cette femme a fait et l'on se souviendra d'elle. » Voir Marc 14, versets 3 à 9. Joseph d'Arimathée apporta un demi-quintal d'onguent pour embaumer le corps de Jésus après sa mort. Pourtant, pas un mot dans les Écritures ne l'en félicite.
1: Cette femme avait apporté un demi-litre de parfum et l'avait répandu sur Jésus pendant qu'il était encore vivant, et Jésus fit remarquer deux choses à cette occasion. Premièrement, elle a fait comme elle a pu. Les actes de bonté sont souvent fort peu spectaculaires, mais reviennent à faire de petites choses en y mettant beaucoup d'amour.
2: Deuxièmement, on racontera ce que cette femme a fait et l'on se souviendra d'elle. Quel souvenir laisserez-vous derrière vous ? Une vie au service des autres ou celle d'un égocentrique ? Si vous pensez du bien de quelqu'un, pourquoi ne pas le lui dire ? Faites tout ce que vous pourrez pour remplir la vie des autres d'un peu de joie, tant qu'il est encore temps. Ces compliments, ces paroles de pardon, ce cadeau spécial dont vous avez eu l'idée, offrez-les tant que vous le pouvez encore. Ne gardez pas votre amour dans son emballage. Il sera vite périmé.
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1: Ah oui, fidèle aimable auditeur internaute de la radio La Sentinelle, nous sommes très heureux de rentrer chez vous pour votre émission tant attendue, tant aimée, 180 secondes de foi. Portez les fardeaux les uns des autres. Galates chapitre 6, le verset 2. Portez les fardeaux les uns des autres et vous accomplirez ainsi la loi de Christ. À travers ce texte, j'arrive à comprendre que personne n'est appelé à marcher seul. Dieu a voulu que son Église soit une famille spirituelle où chacun trouve soutien, encouragement et compassion. Nous ne pouvons pas toujours enlever les épreuves des autres, mais nous pouvons marcher à leur côté. Parfois, porter le fardeau d'un frère, c'est simplement prendre le temps de l'écouter. D'autres fois, c'est offrir une aide concrète, une visite, une prière, une présence silencieuse. Et Jésus lui-même s'est approché des personnes rejetées, les malades, des découragés, des pécheurs. Il ne les a pas laissés seuls dans leur souffrance. Et dans notre perspective chrétienne, l'Église est appelée à révéler le caractère de Christ en prenant soin des personnes dans toutes les dimensions de leur vie, spirituelle, morale, relationnelle et matérielle. Aujourd'hui, demande au Seigneur de te montrer quelqu'un qui a besoin d'être soutenu. Et tu découvriras souvent que celui qui porte le fardeau d'un autre voit aussi son propre cœur fortifié. Car l'amour grandit lorsqu'il se partage. Portez les fardeaux des uns des autres et vous accomplirez ainsi la loi de Christ. Déjà, bonne journée, que le Seigneur vous bénisse.
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0: face à la dépression. Une approche biblique avec Christophe Selmar. Christophe, bonjour et bienvenue à ce micro.
1: Bonjour Denis, bonjour aussi à vous tous, amis auditeurs.
0: Nous parlons du prophète Élie, un homme qui avait à la fois une grande stature et puis finalement aussi une grande fragilité, puisqu'il s'est sauvé en mettant ses jambes à son cou, si on peut dire, et tout ce qui le préoccupait, c'était d'échapper à cette fameuse reine Jézabel, qui, il est vrai, avait quand même montré qu'elle savait mener à bien ses entreprises.
1: Oui, alors ce qui amène Élie dans sa dépression, c'est à ses yeux l'échec de sa mission, la non-protection de Dieu. Et surtout, sa vie est en danger parce que non seulement Jézabel avait tué tous les prophètes et les sacrificateurs de l'Éternel dans ce royaume d'Israël. Rappelons-le, Akab en était le roi, mais c'est elle finalement qui portait, entre guillemets,
0: les pantalons.
1: Oui, les pantalons, c'est elle qui dirigeait tout. Et face à cet sentiment de solitude, il va fuir pendant 40 jours et 40 nuits.
0: Non-stop.
1: Suppliant Dieu de prendre sa vie, car il a échoué dans sa mission. Il dira lui-même, je ne suis pas meilleur que mes pères. Et puis, au fond de la péninsule du Sinaï, dans cette fameuse montagne où Dieu s'était révélé à son peuple jadis, il va trouver une caverne. Et il va se cacher, il va y passer la nuit. Et au verset 9 du premier livre des Rois, dans ce 19e chapitre, on nous dit que la parole de l'Éternel lui fut adressée en ces mots « Que fais-tu ici, Élie ?» Alors c'est très important de s'adresser en ces termes à un colérique, parce que le colérique a pour priorité l'action, les œuvres, l'esprit d'entreprise, et Dieu va s'adresser à lui en termes compréhensibles. Que fais-tu ici? Tu es là en situation d'échec, de fuite, de jeu de cache-cache, parce que tu as peur à ta vie, et c'est pas dans cette perspective-là que je t'ai appelé comme prophète. Alors, face à cette remontrance, entre guillemets, de Dieu, il y a une réaction très intéressante d'Élie qui va justifier sa dépression et sa conduite qu'il trouve appropriée vu le contexte. Voici ce qu'il répond à Dieu. J'ai déployé mon zèle pour l'Éternel. Voilà tout ce que j'ai fait pour toi. J'ai déployé mon zèle pour l'Éternel, le Dieu des armées, car les enfants d'Israël ont abandonné ton alliance, ils ont renversé tes autels, ils ont tué par l'épée tes prophètes, et je suis resté moi seul. Donc, face à une intervention divine qui l'interpelle au niveau de sa démission, face à une mission, il va se rejamber, il va agresser Dieu. On lui dit, voilà, j'ai fait tout ça pour toi, et voilà ce qui m'arrive, donc tu ne m'as pas assuré de ta protection. Le peuple d'Israël a laissé faire Jézabel, ils ont tué tous les prophètes, et moi, je suis seul, non seulement je suis seul, mais ils en veulent encore à ma vie. Alors, ce sentiment-là d'être en insécurité, d'être trahi, ce sentiment profond aussi d'être seul. Alors, voilà un petit peu les causes profondes de la dépression du colérique, une perte de sens. On ne comprend plus sa mission, on ne comprend plus celui qui nous a mandaté pour une telle mission. Ensuite, le sentiment d'insécurité.
0: Et on se sent incompris aussi,
1: peut-être. Et à partir de là, l'incompréhension, bien sûr. Et à partir de là, il y a, bien sûr, ce sentiment d'être seul. Et Élie va comme tout dépressif sentir l'unicité de son cas. Il va ressentir que finalement la faute c'est les autres. Je suis resté moi seul. Alors derrière cette intervention d'Élie, on voit tout l'orgueil du colérique qui sent que sa mission a échoué et qui s'en veut à lui-même et qui en veut à Dieu et qui en veut à tout le monde. Je suis resté moi seul. Voilà. Il y a toute la fierté, l'orgueil et la violence du colérique contre lui-même lorsqu'il est en situation dépressive et d'échec.
0: Et il est vrai qu'on retrouve ce phénomène autour de nous, on peut le reconnaître, parce que autant il était battant quand il a voulu prouver que Dieu était Dieu et qu'il a tout mis en place et qu'il a été audacieux, tout d'un coup, on a l'impression qu'il a même plus la force de lever le petit doigt.
1: Oui, alors c'est la perte de sens. Hein. Dans ces fameux besoins de Maslow, il y a la perte de sens.
0: Alors, à quoi bon ?
1: Tant que ça marche, parce que il y a des structures, il y a des moyens, il y a une efficacité. Voilà, le colérique recherchera toujours le succès, le rendement, l'efficacité dans le travail, dans la mission qu'il a à accomplir. Et lorsque finalement, après ce succès extraordinaire où à la vue de tous les Israélites, il avait démontré que Dieu était le vrai Dieu suite à cet holocauste qui avait été consumé par un feu du ciel qui était tombé sur l'offrande. Il pense qu'il a réussi, qu'il va ramener le peuple de Dieu à l'adoration du vrai Dieu et que l'on va se débarrasser de Jézabel. Et voilà, il est déstabilisé. Alors voilà la profonde caractéristique du désespoir d'un colérique, c'est que recherchant le rendement, l'efficacité, le succès, que tous les efforts faits n'arrivent pas à finalement assurer de cette victoire-là, de cette efficacité, parce que le colérique va juger de sa valeur en fonction du succès, du rendement, de l'efficacité. Lorsque cela ne se produit pas, alors qu'il a investi tout son temps, ses talents, ses forces, alors il est complètement perdu, il est complètement déstabilisé et il est, excusez-moi l'expression, ramassé à la petite cuillère, et c'est le cas d'Élie, en fuite, se cachant dans une caverne à des milliers de kilomètres de Samarie, là où il aurait dû être présent pour assurer le succès définitif de Dieu sur Akab et Jézabel.
0: Et peut-être aussi redire que cette efficacité, elle était là pourtant, puisque la preuve avait été faite que Dieu était bien Dieu, mais elle n'a pas été reconnue comme il l'aurait aimé, puisque vous aviez parlé il y a quelques émissions donc de cette déception de voir qu'Akab ne prenait pas les choses en main. Donc en fait, il n'est pas approuvé et ça suffit pour le déstabiliser.
1: Oui, parce que cette déstabilisation d'Élie provient d'une faute qu'il a commise. C'est que il va être pourchassé à mort par Jézabel parce qu'il a voulu rendre coup pour coup. Jézabel avait tué tous les prophètes et les sacrificateurs en Israël pour laisser la place à ses 850 prophètes de Baal et d'Astarté. Et lui, sur cette montagne du Carmel, il va demander au peuple de rendre coup pour coup et de tuer ses 850 prophètes de Baal et de Jézabel. Voyez-vous, on est pris dans un contexte de violence. La violence appelle la violence et on n'en sort plus. Et c'est pour ça que la meilleure façon de sortir de ces périodes de dépression, de dépression qui résulte de la répression c'est finalement le lâcher prise, c'est le pardon. Élie aurait dû tout simplement chasser et Jézabel et ses prophètes et les envoyer en Phénicie d'où ils venaient.
0: Donc on va voir d'autres personnages, on pourrait parler de Jonas peut-être la prochaine fois. Christophe Selmar, à bientôt.
1: Au revoir.

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1: Nous écoutons 4 improvisations de Frédéric Chopin.